0: les cieux. Bien-aimé, adopte une attitude d'adoration.
1: Qui es-tu?
0: Celui que tu es venu adorer est au-dessus de toute domination. Il est au-dessus de toute principauté. Son nom est Jésus.

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Qui te cet esprit traversé au moment ça. C'est lui qui a changé. Le grand consolateur des affligés. Lila avec nous.

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qui n'a blâmé, mon Dieu. Personne n'a pas effacé. C'est pour raison ça. Famille n'a pas effacé. Sami n'a pas effacé. Problème n'a pas effacé. Agis-toi dans le soir. Il n'a pas effacé.

célèbrent vraiment de tout leur cœur ce soir. Amen. Est-ce que vous trouvez que ça goûte bon, le Seigneur? Sa présence goûte bon. Amen. Alléluia. Alors ce soir, on ne manquera pas de nous réjouir complètement. Il ne faut pas laisser une petite portion, d'accord? Amen. Goûtons-le parfaitement et complètement. C'est si bon de le louer. C'est pas vrai?

là, vivez non pas 28 là toujours, numéro 23, côté soleil là, levé, vivez juste côté là, les couchés. Non, Seigneur, dois jouer une louange. Louange pour Seigneur. Combien de monde qui veut chanter en bas de cause?

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Moi, je n'ai pas de mauvais. Qui d'aime dire, si il y a un pico investissement qui est fait sur la terre, c'est sans Jésus qui est coulé, ou tu es capable la vie, ou tu es capable la vie. Qui d'aime dire, le sang de Jésus, l'air coulé dans la veine, le sang de Jésus, l'air coulé dans la vie, n'importe qui ressent. Bah, on a ou même qui l'a capoté dans mon sang, ou même qui fait cancer, ou même qui fait sida, là, on a coûté dans mon sang. Qui t'aime dire, le sang de Jésus t'a guéri dans mon sang. Le sang de Jésus a fortifié la vie dans mon sang. C'est ça qui fait mon sang. On a monté à Golgotha. On a cherché la délivrance. On a monté à Golgotha. On a cherché le miracle. Au nom de Jésus. Au nom de Jésus. Merci Seigneur, le sang qui coulait pour nous.

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suivre, mon Dieu. Alléluia. Choix n'est pas facile. Demandez un sacrifice. Mais sous là, c'est parce qu'on choisit, mon Dieu. Alléluia.

Nous pas besoin de tout pour lever, mais nous pas besoin de Dieu pour louer. Aucun pile raison pour louer à soi. Alléluia. Il y a des gens dans le moment qui ne sont pas cachés. Parce qu'il y a des bruits de guerre. Il y a des guerres. Ils ne sont pas contre le côté pour aller. Mais le Seigneur nous a fait grâce. Alléluia. Il est avec nous.

Ma petite ou grande sœur, mon petit ou grand frère, c'est pour toi que j'écris cette lettre. Je ne te demande pas, mais je sais que tu vas mal. C'est vrai qu'on n'a pas vraiment eu l'occasion de se connaître, que tu ne me partages pas tes soucis. C'est un peu normal.

0: Mon Dieu, peu importe la situation, il va la transformer. Voilà pourquoi je t'invite à ne pas craindre. Lorsque le malheur est là, ne laisse pas ta foi s'éteindre. Dieu est grand, lui j'ai mis ma confiance. Car je sais que jamais frère, il ne décevra mon espérance.
1: C'est la vérité.
0: Écoute ça, je t'écris cette lettre dans un but précis, mon frère. Te redonner courage à chaque fois que tu le perds, c'est difficile. Je sais de supporter la douleur que cause cette hémorragie dans ton cœur. Je t'écris cette lettre dans un but précis, ma sœur. Je prie pour toi à tes côtés, marche ton frère lorsque c'est difficile et que ne cesse.

0: Dieu avec nous. Béni soit ton Saint-Nom Jésus. Dieu avec nous.
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guérison, Seigneur éternel, au niveau des émotions, au niveau, Seigneur éternel, de la maladie. Père, nous prenons autorité maintenant, Seigneur, pour contre tout esprit, Seigneur Jésus, de maladie mentale, au niveau des pensées, au niveau du cœur, au niveau des blessures, au niveau

des blessures du viol, Seigneur éternel, au niveau de la dépression, Seigneur Jésus. Nous prenons autorité maintenant contre tout esprit de maladie, Père éternel, au niveau des traumas. Seigneur, nous prenons autorité, Seigneur Jésus, parce que nous savons qu'en ton nom, Père éternel, nous avons reçu la vie, nous avons reçu la guérison, nous avons reçu, Seigneur, la victoire éternelle. Tu nous as dit que nous avons le pouvoir de marcher sur toute la puissance des ténèbres. Éternel des armées, nous te sommes reconnaissants, Seigneur Jésus, pour le sang versé pour nous, parce que nous avons accès à Rapha, celui qui guérit. Il n'y a aucun nom, aucune autre maladie, aucune autre diagnostic, Seigneur éternel, aucun autre diagnostic qui peut, Seigneur éternel, être plus haut que ton nom. Père, nous te prions, Seigneur, parce que nous savons que tu agis encore aujourd'hui, Père, pour mon frère, pour ma soeur, Seigneur Jésus, pour les familles qui ont été brisées, Seigneur, les divorces, papa, les blessures, Seigneur Jésus, qui sont, Seigneur, de toutes parts, Seigneur Père, ce matin, ce soir, peu importe, Seigneur Jésus, mon frère, ma soeur, là où est-ce qu'il est, Seigneur, va le toucher, Seigneur Père, et nous savons.

invoquons, parce que nous savons que si nous te demandons quelque chose en ton nom, selon ta volonté, nous l'avons reçu. Et nous savons et nous pouvons nous réjouir, car nous avons reçu, Seigneur, cette guérison. Nous avons blessé.

dans le nom de Jésus, nous avons la victoire. C'est dans le précieux nom de Jésus que nous avons prié. À lui que revienne toute la gloire dans tous les temps et toute l'éternité. Amen.

qui est comparable à toi, notre Dieu, notre Père, notre Roi. Seigneur, nous voulons ce soir te dire combien de fois nous t'aimons et te dire que le désir le plus profond de notre cœur, c'est de rester auprès de toi, dans ta présence, toujours là, Seigneur, dans tes bras. Alléluia.

Je prie pour les parents présentement qui combattent avec des enfants qui ne veulent pas venir de l'évangile, qui ne veulent pas venir à la foi. Je crois qu'il y a plus de puissance qui envahit ta bouche, plus de puissance qui envahit tes mots, plus de puissance qui envahit ton foyer. Moi et ma maison, nous servirons l'Éternel. Là où tu es, déclare ça sur ta famille. Moi et ma maison, nous servirons l'Éternel.

C'est là que tu trouves tes yeux, que tu aies plus de lui en toi. Plus de Dieu maintenant dans ta vie. Plus de Dieu dans tes affaires, plus de Dieu dans ton foyer, plus de Dieu dans ton ministère, plus de Dieu dans tes rêves, plus de Dieu partout où tu mets les pieds.

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Elle nous relève, elle finit. Les lumières, elle manifeste tes présences de façon extraordinaire. Est-ce qu'on croit ça matin? Levez-moi en matin. Levez-moi en présence. Emmanuel, il est toujours avec nous, il est toujours là.

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Seigneur, il n'y a rien que nous ne désirions plus que ta présence au milieu de nous. Alors que nous chantons, viens, viens au milieu de nous. Viens changer nos cœurs, viens transformer nos vies.

Seigneur, la paix, mon Dieu, avec nous. Nous sommes assurés. Dans le moment difficile, nous, dans le moment épreuve, nous avons un seul côté pour nous aller, pour nous jouer une solution. C'est la caille, papa, mon Dieu, tout puissant. C'est pour ça que je invité nous pour nous mettre les voix ensemble, pour nous unir nous ensemble, pour nous louer le Seigneur, pour nous monter la caille Yahweh et pour jouer une solution pour les problèmes, pour les tribulations, pour les souffrances que nous avons dans le moment de ça. Chantez avec nous, écrivez avec nous. Alléluia! Alléluia! Alléluia!

Oui, Seigneur. Sois mon guide. Car longtemps je me suis éloigné de ce chemin que tu as tracé. Et j'ai enfin réalisé que je suis né pour t'adorer. Alors je me prosterne. Je t'ouvre mon cœur et ses compartiments. Et je te dis oui. Oui, Seigneur.

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1: bonsoir,
0: de la parole
1: Pasteur
0: de Dieu.
1: 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Bonsoir, tout intercédéo Radio Emmanuel. Bonsoir, Madame Pasteur Roche, petite Pasteur Roche. Moi, je suis dans la radio pour me dire un témoignage, ça va me faire pour moi. Moi-même, c'est Philomène. 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

Psaume 115, à partir du verset 1er. Non pas à nous, Éternel, non pas à nous, mais à ton nom donne gloire, à cause de ta bonté, à cause de ta fidélité. Pourquoi la nation dirait-elle, où donc est leur Dieu? Notre Dieu est au ciel, il fait tout ce qu'il veut. Les idoles sont de l'argent et de l'or. Elles sont l'ouvrage de la main des hommes. Elles ont une bouche et ne parlent point. Elles ont des yeux et ne veulent point, et ne voient point. Elles ont des oreilles et n'entendent point. Elles ont un nez et ne sentent point. Elles ont des mains et ne touchent point. Des pieds et ne marchent point. Elles ne produisent aucun son dans leur gosier. Il leur ressemble ce qui les fabrique, tous ceux qui se confient en elles. Israël, confie-toi en l'Éternel, il est leur secours et leur bouclier. Maison d'Aaron, confie-toi en l'Éternel, il est leur secours et leur bouclier. Vous qui craignez l'Éternel, confie-toi en l'Éternel, il est leur secours et leur bouclier. L'Éternel se souvient de nous, il bénira. Il bénira la maison d'Aaron. Il bénira la maison d'Israël. Il bénira ceux qui craignent l'Éternel, les petits et les grands. L'Éternel vous multipliera ses faveurs à vous et à vos enfants. Soyez bénis par l'Éternel qui fait les cieux et la terre. Les cieux sont les cieux de l'Éternel, mais il a donné la terre au Fils de l'homme. Ce ne sont pas les morts qui célèbrent l'Éternel. Ce n'est aucun de ceux qui descendent dans le lieu du secret. Mais nous, nous bénissons l'Éternel, dès maintenant et à jamais. Louez l'Éternel. Radio Emmanuel, maison de prière. Tout auditeur, auditrice, qui écoute partout dans le monde, moi salue au matin. Au nom du Père et du Fils et du Saint-Esprit. Nous avons plaisir pour nous en avec vous par le Saint-Esprit pour nous capables de faire une mission au matin. Et rappelons que Jésus-Christ a retourné bientôt. C'est capable d'une déclaration qu'autant de me dit pour la première fois sur les ondes. Mais c'est une déclaration qui fait avec conviction du cœur que les événements qui ont passé, ils ont annoncé des choses qui sont meilleures pour le chrétien dans le sens que Jésus a retourné, mais qui n'est pas meilleur pour le monde qui n'a pas reconnu Jésus. Parce que le prochain retour de Jésus-Christ ne sera pas comme un agneau, mais ce sera comme un roi. L'a jugé le monde et le pape usé de compassion, Jean le fait pour la première venue. La deuxième venue va beaucoup plus virulente en termes de monde qui pas contre bon Dieu. Et bien maintenant, c'est comme ça que je salue. Je salue dans le nom de Jésus-Christ. Et bien maintenant, je suis bien content pour nous capables de lire psaume ça. Et c'est un psaume qui annonce des vérités évidentes de la manifestation de Dieu. Je n'ai pas senti temps dans la prière ensemble avec vous, mais avant, on nous médite sur ce psaume-là pour nous voir qui ça, ça me semble dire. Psaume 115, c'est un psaume qui exprime la foi en Dieu. C'est un psaume qui exprime la foi en Dieu. Côté psalmiste en printemps, pour le capable de faire connaître comment bon Dieu son bon Dieu qui grand. Ok? Comment bon Dieu son bon Dieu qui mérite adoration. Ok? Ainsi, maintenant, premier bagaille, psalmiste dit non pas à nous, Éternel, non pas à nous, mais à ton nom donne gloire à cause de ta bonté, à cause de ta fidélité. Donc, psalmiste a commencé par faire référence à lui-même comme en lien par rapport à sa bon Dieu. Avait dit, psalmiste avait fait connaître que ce n'est pas nous qui méritons gloire. Ce n'est pas à nous pour Dieu mon a fixé. Mais c'est à cause du nom de l'Éternel. Parce qu'au nom de Jésus-Christ, tout genou fléchit. La Bible dit, quel que soit ça qu'on fait, et bien, où pour yon, c'est l'Éternel pour yon. Parce que c'est un instrument,
un outil que bon Dieu a utilisé. C'est même Jean Matoa dans construction maison, il va qu'à applaudir pour petite femme. Le regard de Matoa, yo Matoa pas signifie rien. Mais c'est architecte là qui applaudit avec monde qui exécuter plan d'architecture là. C'est les mêmes qui applaudit. Mais sans Matoa, sans les outils là impossible. Mais pas grand monde qui n'ont même Matoa avec outils. Parce que connaît Matoa avec outils. Il n'y a pas aucune intelligence, aucune compétence, sinon que mon qui exécutant. Et c'est même bagaille nous-mêmes aussi, en tant que serviteur et servante de Dieu. Regardez-nous, jamais faire erreur ça. Pour nous quitter les regards fixés sur nous. Comme si c'est nous-mêmes qui fait ceci, qui fait cela. Non. Si pas de bon Dieu dans vous, vous pouvez adorer bien comme ça. Si pas de bon Dieu dans vous, même pour faire l'évangile, si vous n'avez pas de scandale, vous n'êtes pas capable. Même pour faire l'évangile. Toutes les façons de faire en Dieu, c'est bon Dieu même qui fait encore. Vous regardez, montrez-vous. Vous n'avez pas besoin de la dimension miracle pour dire ensemble avec vous des signes, des miracles et des prodiges. Vous n'avez pas besoin de ensemble avec vous. Vous avez faut comprendre, même pour faire l'évangile. Même pour la prière, on nous prend son pour nous garder pour nous. Un peu à travers l'histoire de la Bible, comment que la chrétienté, c'est une dépendance absolue envers bon Dieu. Dans Jean 6, verset 44, Jésus-Christ dit pas qu'il y a monde qui vient jeune papa, que c'est lui-même qui a tiré. Ça veut dire le premier pas de relation avec bon Dieu, c'est pas qu'il choisit, c'est bon Dieu qui fait. Ou même, vous pensez que c'est à cause qu'on décide de prendre une décision? Non. Eh bien, à cause qu'on décide de prendre décision, mais c'est tout simplement parce que bon Dieu touche cœur. Et lorsque bon Dieu touche cœur, on a un choix pour répondre à l'appel de Dieu. Et c'est vous-même qui avez écouté matin. Et ça fait, là où on a un ou chita à l'église, ou à de l'évangile, et si c'est vraiment bon Dieu qui l'a, pas de monde qui a mis tout dehors. Parce que Koto Chita, c'est pas que choisi pour choisir Koto Chita. Mais c'est bon Dieu qui passe dans vous. Il fait appel là ou même, ou répond à ça, bon Dieu m'a dit. Et puis, vous décidez là. Et ça fait qu'il y a un monde qui travaille pour essayer de carrer dans l'évangile, il n'est pas capable. Parce que même, on va pas qu'on fait Chita Koto Chita. C'est bon Dieu qui fait des marches là, qui fait Koto Chita. Comme nous sommes dans le Seigneur, même pour gagner la foi, dans Hébreux 12, verset 2, il dit Jésus-Christ c'est l'auteur de la foi. Et c'est par la grâce que nous sommes sauvés par le moyen de la foi. Par la grâce, Jésus-Christ qui s'allie, c'est l'auteur de la grâce et de la foi. Il avait dit, même pourquoi l'homme bon Dieu? C'est Jésus-Christ qui mettait la foi ça dans vous. Pour qu'à quoi l'homme bon Dieu? Et ça qui rend qu'on sauvé aujourd'hui, c'est la grâce. C'est Jésus-Christ qui baille la grâce. Exactement, tiens. La Bible dit dans Romains 10, 17, tous, Romains 10, 17, il dit c'est pas la grâce ni non. Il dit que ça que la foi vient de ce qu'on entend. Et ce qu'on entend vient de la parole de Dieu. C'est ça que dit. La Bible dit même dimension, la foi. C'est bon Dieu qui parle qu'il faut capable quoi. Elle me dit, Mathieu, il y a quelqu'un qui dit bon Dieu, je ne vais pas parler ensemble avec vous, je ne vais pas me convertir. Il y a quelqu'un qui dit je ne vais pas entendre la voix bon Dieu dans les oreilles, je ne vais pas me convertir. Parce que le premier pas dans la relation avec bon Dieu, c'est entendre autant de voix bon Dieu, et puis Jésus-Christ manifeste foi en don et pour croire en bon Dieu. Si bon Dieu pas jamais parler ensemble avec vous, vous devez commencer à tester conversion. Parce que c'est par la foi qu'on convertit. C'est par le moyen de la foi qu'on convertit. La foi vient de ce qu'on entend. Et ce qu'on entend vient de la parole de Dieu. Et parce que nous mal définis tant de voix, bon Dieu. Parce que nous-mêmes, définition de tant de voix, bon Dieu, c'est une voix audible.
y a un monde qui a parlé ensemble avec vous. L'impossible pour mon Dieu parler ensemble avec vous comme ça. Lors de la conversion de l'apôtre Paul dans Actes des Apôtres chapitre 9, apôtre Paul t'entendait une voix audible qui te relève. Apôtre Paul t'entendait une voix audible qui te relève. C'est lors de la conversion de l'apôtre Paul. Mais c'est pendant le bas toujours comme ça. Et c'est une exception selon la Bible, ce genre de conversion de l'apôtre Paul. Mais parce que vous attendez voir, bon Dieu, tout simplement intimement. Vous sentez inspiré, vous sentez un élan qui sortit de l'ordinaire qui entre dans vous et qui dit agir. Maintenant, je ne sais pas si vous avez un petit chance avec moi. Vous avez participé dans l'émission commandée matin. Le Saint-Esprit dit pour me dire que ça que. Bon Dieu, parlez ensemble avec vous. Dans Job 33, verset 14, Dieu parle tantôt d'une manière, tantôt d'une autre manière. Et puis la partie la plus importante, il dit, et l'on n'y prend point garde. Parce que l'évangile mandé pour son monde qui est très alerte. L'évangile mandé pour porter en pile attention. Parce que les âmes de prédilection que le diable a utilisées, c'est la distraction. Vous voyez que les médias sociaux, sur toute planète là. C'est un moyen de distraction pour les médias sociaux. Ce pas qu'on quitte pour gérer dans la vie. Les gars distraient au point que on va faire rien pour jouer essentiellement. Et c'est raison ça matin. On va voir que diable a venu avec des moyens de distraction. Une fois qu'elle distrait, il retire focalisation. À partir qu'il retire focalisation, ça vient créer la caillou. Il manque de soucis pour adorer, pour louer, pour célébrer l'Éternel. Mais bien aimé dans le Seigneur, maintenant, mon seul bagage qui m'a fait qu'on est aujourd'hui, bon Dieu, il faut qu'on ait que tout ça qui peut permettre qu'on servir c'est lui-même. Mais lorsqu'on finit sauvé, pour adorer bon Dieu, c'est cet esprit qui habite en dedans. Jésus-Christ, sa propre bouche parle, dit à la femme samaritaine, faut nous adorer en esprit et en vérité. Adorer en esprit et en vérité. Ainsi, matin, pas commencer à battre l'estomac ou comme quoi que ce soit, même qui quelqu'un, ou comment, faut vous croire que, quel que soit le niveau qui est arrivé dans l'évangile, c'est bon Dieu qui fait ça. Peut-être que quand on m'a dit que je suis là, on m'a dit, grâce que bon Dieu fait là, ou jeune moyen, ou beaucoup plus exigeant envers tête. Donc, ou avancer dans une dimension qui est beaucoup plus avancée que mon grit parisien. Mais ce n'est pas vous-même qui fait, c'est bon Dieu. Ainsi, le premier bagage que ça me semble faire, c'est retirer, faire mon retirer les yeux sous vous et voyez-le sous Jésus-Christ. Voyez-le sous l'Éternel. Il dit non pas à nous, mais à ton nom de la gloire. Il dit à cause de ta bonté, à cause de ta fidélité. Donc, monsieur fait comprendre que raison que vous êtes capable de croire en bon Dieu, c'est parce que bon Dieu est son bon Dieu qui est bon. Il y a raison. Parce que raison, monsieur, il là. Pas qu'il y a un autre Dieu qui prétend que vous qu'a attribué ça à vous-même. Parce que aucun être sur la terre ou aucun être invisible qui est capable d'égaliser la bonté de Dieu. Déjà, il faut qu'on ait que bonté dans l'Ancien Testament. C'est un terme qui est utilisé pour l'amour. Dans le Nouveau Testament, l'amour parle beaucoup plus présent parce que c'est mobile qui te permet que Jésus-Christ mourit sur la terre. Dieu a tant aimé le monde qu'il a donné son Fils unique. Et Jésus-Christ lui-même, avant l'aller, il dit, aimez-vous les uns les autres. Il dit, en ceci, tous connaîtront que vous êtes mes disciples. Donc l'amour, c'est le centre du Nouveau Testament à cause de ça qu'il fait. Dans l'Ancien Testament, il n'y a pas qu'à parler d'amour, puisque c'est une question de loi. C'est à partir de la loi qui peut véhiculer toute action du monde. Et ça fait que la présence du mot amour,
les substituer, bien les remplacer par le mot bonté. Mais c'est la même bagaille. C'est la même chose. Alors, il dit, à cause de ta bonté. Ça, en quelque sorte, à cause de ton amour. Si dans l'Ancien Testament, il a parlé de amour de Dieu, mais dans le Nouveau Testament, Dieu est amour. En quelque sorte, bon Dieu n'a pas manifesté l'amour. Bon Dieu manifesté lui-même. À chaque fois que bon Dieu fait manifestation, à chaque fois que bon Dieu fait apparition, c'est l'amour qui paraît. Et ça fait. Dans la relation avec bon Dieu n'a pas fait du tort. Bon Dieu n'a pas fait du tort. Pour qui ça? Parce que le mal n'existe pas dans bon Dieu. Même lorsqu'on interprète ton bagage mal, mais ce n'est pas mal lié. Parce que la Bible dit l'Éternel châtie l'enfant qu'il aime. Donc là, bon Dieu châtie. Dans le langage humain, il y aurait ça, il y a mal. Parce que le bon Dieu châtie, c'est comme ça, au calentimou. Et bien ça, au calentimou. Mais cependant, là où est bon Dieu châtie, c'est parce que tu prends la direction contraire. C'est perdu ou tu prends le perdu. Façon pour bon Dieu capable de reprendre le chemin, c'est pas bon Dieu châtie. Mais bon Dieu pas châtie pour le tuer. L'Éternel m'a châtié, mais il ne m'a pas livré à la mort. Et ça fait qu'il y a des conditions à traverser dans la vie. Il y a des circonstances qu'on prend dans la vie. Pour même ou penser que c'est bon Dieu qui oublie. Parce que, frère Maxime, dans le Seigneur, des fois, nous pas connaître, nous avons fait mauvais chemin. Nous pas connaître, nous avons pris mauvaise direction. Nous pas connaître, nous avons pris mauvais chemin, nous avons fait mauvaise direction. Mais c'est bon Dieu qui connaît. Je dis, ah, vous pouvez penser que vous avez une bonne direction. Parce que vous avez l'église, vous avez des amis chrétiens, vous pensez, et pourtant, il y a un ami que vous gagnez, c'est un ami en apparence, qu'il c'est bon chrétien. Malgré bon Dieu a demandé pour capable détacher de lui-même, ou même obstiné pour qu'il rester ensemble avec lui. Bon Dieu est obligé de châtier. Parce que les nuits, ça, sont les ennemis semblants. Sont fake, les amis, ça, sont fake amis. Bon Dieu a réalisé s'il quitte ou, parce que les forts connaissaient pas ça, mais ont obstiné pour capable marcher le chemin. Bon Dieu a utilisé les moyens forts. Bon Dieu, utilisez les moyens forts. Mathieu, je suis content pour me dire bon Dieu merci. Je suis content pour me célébrer le nom du Dieu Tout-Puissant. Parce que bon Dieu a fait miracle, Mathieu. Et bon Dieu a fait des choses exceptionnelles. Donc, Dieu est amour. Donc, il n'y a aucun homme sur la terre qui a aimé même Jean, bon Dieu. Il n'y a aucun idole. Aucun autre Dieu qui a aimé. D'ailleurs, l'autre Dieu n'a pas gagné amour du tout. Parce que même Satan lui-même, et c'est le père de la haine. Parce qu'il y a une haine cruciale pour tout le monde qui a adoré bon Dieu. Parce que le soutenant estime bon Dieu. Il n'y a pas rien qui a fait retourner dans l'estime bon Dieu. Et ça fait le raillou. Parce que même si vous péchez, vous repentez de péché, vous retournez dans la présence de bon Dieu. Et ce petit problème, il y a ensemble avec lui-même, il précipite. Il n'y a pas jamais qu'à retourner dans la présence de Dieu encore. Et ça fait, Salmiste, la première bagaille qu'il fait référence, c'est à l'amour de Dieu. Parce que aussi fréquent au monde africain, aussi, il y a un monde qui a pensé qu'il est capable, il n'y a pas mesurer l'amour de Dieu. Impossible. Hein? Et bien ça. Non seulement, Salmiste, lui fait comprendre que bon Dieu mérite gloire à cause de son amour. Ah oui, amour qui est insondable, et il fait connaître que à cause de la fidélité de Dieu. Ça veut dire fidélité de Dieu. C'est que bon Dieu n'a jamais pas pris dans la vie. Ça, bon Dieu, t'es dit, là, l'a fait. Et Maxime, il y a une bagaille qui est capable de résider, capable de dire. Là, il y a un besoin. Mauvais esprit pour aider, ou c'est là que ça n'est pas joué. Et tandis que, dans Somme 50, verset 15, bon Dieu pas dire l'île dans l'action de grâce. Bon Dieu pas dire l'île dans le moment de remerciement. Bon Dieu dit au jour de la détresse.
invoque-moi, je te répondrai et tu me glorifieras. Parce que mon Dieu connaît que dans un moment de détresse, c'est un seul monde qui a retiré aussi lui-même. Et ça fait, Mathieu, vous faites pour toujours une action de grâce dans le bouche, pour qui ça? Parce que pas un côté bon Dieu pas retiré. Pas un côté bon Dieu pas retiré. Si bon Dieu te ka retiré Israël en Égypte, après 430 années d'esclavage, et bien ou même pour bon Dieu pas retiré. Et bien ou même pour bon Dieu pas retiré. Après 430 ans d'esclavage en Égypte, après 430 années d'esclavage en Égypte, qu'est-ce que bon Dieu fait? Il retire le peuple. Alors, même quand vous avez écouté ensemble avec Mathieu, quand vous participez dans l'émission commandée Mathieu, le Saint-Esprit dit Mboumdo Kosake. Jésus de Nazareth dit Mboumdo Kosake. Dans ça, il y a bon Dieu retiré. Il va y avoir pouvoir, puissance, autorité, qui a qu'un beau captif, bon Dieu va qu'à retirer. Dans quelles que soient circonstances, qu'il y ait, bon Dieu capable. Bon Dieu capable. Et c'est raison ça, le dit bon Dieu.

Si bon Dieu dit, il va exécuter dans la vie. On pas besoin de tant de son monde qui pour faire le pour aujourd'hui. Hein? Appliquer la foi. Dieu ça, bon Dieu dit. Et ça que ça m'a dit. Dans le psaume 35, il dit, du jeune de la détresse, invoque que moi je te répondrai et tu me glorifieras. Dans le psaume 118, ça m'a dit, du jeune de la détresse, j'ai invoqué l'Éternel. L'Éternel m'a exaucé, il m'a mis au large. Donc, ça m'a fait voir là, l'évidence. Et bon, question de bagaille cap, tu n'as pas pris encore. Mais c'est une question de bagaille qui dit, de manière visible, les manifester. Je vais vous dire que je suis capable de participer à l'émission commande matin. Le Saint-Esprit dit pour me dire que ça que. Ça, ouais, bon Dieu dit là. Si vous voulez, vous pouvez mettre en évidence. Il suffit que vous appliquez la foi. Il suffit que vous croyez que vous êtes petit, bon Dieu. À part entière de n'importe qui autre petit. Bon Dieu, bah, j'y pour aussi. Je m'accepte dans le Seigneur. Quand je suis capable de le matin. Qui a participé dans l'émission commandé matin. Je dis bon Dieu, je vais faire défaut. Mais pour quelle raison que Salmis est venu avec ces deux points. La bonté de Dieu qui est son amour. La fidélité de Dieu. Parce que pas gagné être sur la terre. Pas gagné un faux Dieu qui existait qui a répondu à ces deux critères. Il a répondu à ces deux critères. Même si on a une décision. Pour dire le pape, Jean m'abandonne et menti. Il va arrêter à avoir 24 sur 24. Il va arrêter à avoir 24. Mais l'Éternel lui-même, là, avoir 24 sur 24. Et la Bible dit dans Somme 21, il ne dort et ni ne sommeille, c'est lui qui garde Israël. L'Éternel est celui qui te garde. 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Il gardera ton départ et ton arrivée. 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Isaac, bon Dieu, couche ensemble avec vous. 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Vous mettez levé fonctionner, que mille tombent à côté de 10 000 à ta droite, tu ne seras pas atteint. De tes yeux seulement, tu regarderas et tu verras la rétribution des méchants. 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Conscient de situation. Conscient qu'il y a 10 000 qui tombent à droite. 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Parce que mon Dieu n'a pas délivré au monde qui n'est pas conscient de situation. Bon Dieu n'est pas délivré au monde qui n'est pas conscient des conditions de la traversée. La délivrance de Dieu, c'est pour le monde qui est conscient de ce qu'il a traversé. Ben, c'est pas oublié, après délivrance, que témoignage. Donc, si vous n'êtes pas conscient, qui s'en prend le fait témoigner? Et c'est bon Dieu qui m'a dit ça, frère. Il dit, je te délivrerai et tu me glorifieras. Ça veut dire, c'est donnant, donnant. M'a délivré, mais c'est pour glorifier. C'est vous témoignez en tant que bon Dieu. 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

0: Si vous demandez, ça veut dire pour mon Dieu. Répondez, dit notre Dieu est au ciel. Il fait ce qu'il veut. Gloire à Jésus. Ça veut dire que même si vous n'avez pas guéri, mais ça va empêcher mon Dieu dans le ciel. 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Et même parce que je n'ai pas guéri, qui fait mon Dieu suspendre sous trône. Même si ouais, ça m'a plein prié en bas aujourd'hui. Ça n'a pas empêché que mon Dieu rit mon Dieu. 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Il y a une situation quelconque pas capable de mon Dieu. 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Parce que à l'éternel la terre et ce qu'elle renferme, le monde et ceux qui l'habitent. 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Comment le veut, j'en le veux. Il n'y a aucun monde capable de dire que ça que je dis. Les gars, commandez mon Dieu. Impossible. 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En quelque sorte, même si on ne peut délivrer, même si on ne peut guérir, même si on bon Dieu, pas qu'on fait rien pour moi, l'élanciel, la brignée. C'est lui qui permet que la terre passe ou tomber. C'est lui qui permet que Josiana vive. Donc, ça, on ne peut pas arriver dans la vie maintenant. Les trois minimes. Pour celui même qui t'a exprimé la divinité de Dieu, la toute puissance de Dieu. Et puis, monsieur, comment c'est? Il dit que ça que. Il va la même besoin de l'écoute, bon Dieu. Et puis, il dit leurs idoles sont de l'argent et de l'or. Elles sont l'ouvrage de la main des hommes. En quelque sorte, ou même cap mandim, écoute, bon Dieu, non. Pendant ce temps, on observe l'image taillée. Pendant ce temps, on est abogatoire. Pendant ce temps, on a un paquet de bonnes autres bagailles. Il n'y a pas aucun rapport du tout. Pas qu'à faire rien pour. Et puis, on va demander un coup de bon Dieu. Moi, je vais servir l'image taillée. Je vais servir quoi que ce soit. Je vais servir bon Dieu qui est toute puissance. Le Dieu d'Abraham, d'Isaac et de Jacob. 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Parce que pas rien sur la terre qu'il a physiquement, qu'il a éternellement. Mais bon Dieu, pas dans lui-même. Hein? Depuis le début de l'humanité, jusqu'à présent, il est là. Il existait dans l'éternité du passé. Le temps pas qu'à détruire. Le temps pas qu'à effacer. Au contraire, le temps exprimé qui est mon Dieu. Le temps fait valoir la toute puissance de Dieu. À mesure que le temps passé, c'est à mesure mon Dieu a pris de mon Dieu. À mesure que le temps passé, c'est à mesure que le temps a exprimé que mon Dieu c'est mon Dieu. 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Même si il y a des catastrophes naturelles, des situations qui t'a semblé désastreuses, bon Dieu a arrangé les choses. Leurs idoles sont de l'argent et de l'or. Elles sont l'ouvrage de la main des hommes. 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Bon Dieu parler avec son peuple. Bon Dieu parler avec son peuple. Elles ont des oreilles et ne voient point. Bon Dieu dit à Moïse que ça que moi ouais misère qui a fait peuple là, souffrance peuple là passe en Égypte. Gloire à Jésus. Dans même Exode chapitre 3 ça bon Dieu parle avec Moïse. Il dit elles ont des oreilles et n'entendent point. Moïse parle avec bon Dieu aussi. Il dit elles ont un nez et ne sentent point. Bon Dieu gagne un flair. Bon Dieu quand qui sont à traverser. Bon Dieu quand descend sur la terre pour qui ça? Et parce que il prend odeur quelque chose qui va arriver. Ça veut dire quand que Dieu elles ont des mains et ne touchent point. La main forte et à bras étendus. Des pieds et ne marchent point. David dit quand je marche dans la vallée de l'ombre de la mort, tu es avec moi. Et ça fait pas que non. Etc. etc. Elles ne produisent aucun sein dans leur gosier. Ah. Pas aucun son qui saute dans la bouche. Bon Dieu parle à multiples, à diverses reprises. D'ailleurs, la foi vient de ce qu'on entend. Et ce qu'on entend vient de la parole de Dieu. Je dis, hein, Salmiste fait une description de qui est bon Dieu, vous voyez. En parallèle, tout ça que Dieu n'a pas fait, bon Dieu n'a pas fait, et ça fait la mission, dit, mais pour quelle raison il dit, côté bon Dieu, non? Pour quelle raison il a questionné? Pour quelle raison il a questionné l'existence de mon Dieu? Et tandis que toutes les caractéristiques de l'existence de Dieu, il existait, j'idole pas, il n'a pas gagné. 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Les hommes a toujours pensé c'est sur bon chemin qui yoyé parce que yo gain intelligence qui obscurcit. Le Dieu de ce siècle aveuglé. Donc c'est pas faute que maintenant. Mais si vous croyez que bon Dieu existait, il a beaucoup plus meilleur pour vous. Mais vous n'êtes pas capable. Parce que côté vous êtes le Dieu des siècles, qui ça le fait. Il est avec vous. Ainsi, vous-même, qui avez écouté matin, qui avez participé ensemble avec moi, Salmi a dit, il leur ressemble ce qu'il les fabrique, tous ceux qui se confient en elle. Il leur ressemble. En quelque sorte, il veut comprendre que les misères qui ont fabriqué Dieu ça, il y a confiance dans Dieu ça, il y a une ressemblance. Et ça fait, selon la Bible, on observe mon Dieu. Vous ressemblez à mon Dieu aussi. Parce que mon Dieu tellement imprégné. Mon Dieu tellement imprégné. D'ailleurs, dans 1 Corinthiens 3, verset 16, dit l'Esprit de Dieu habite dans nous. Dans Galates 2, verset 20, il dit Jésus-Christ habite dans nous. Et nous connaissons, nous sommes nés de Dieu. Ça veut dire que ADN du Père dans nous-mêmes. Nous avons toutes les caractéristiques nécessaires pour nous assembler avec mon Dieu à 100%. Nous sommes Jésus dit Pierre, vous semblez avec Jésus-Christ, vous comportez Jésus. Maintenant, là où vous semblez avec mon Dieu, il va dire pour un, il va dire pour devenir physique, non? Ça veut dire, ou gain même yeux avec mon Dieu, même nez à mon Dieu, non? L'on gain ADN, mon Dieu, ou gain ADN spirituel de Dieu, ou gain ADN physique, mon Dieu. Anglais a dit DNA. Ou gain DNA spirituel de Dieu. Pas DNA physique. L'œil nous semble avec mon Dieu, c'est pas en termes de visage, mais c'est en termes d'action. En termes de comportement. Même l'amour dans bon Dieu a forcé même l'amour ça pour l'amour aussi. Même compassion ça que bon Dieu gagne, forcé même compassion ça pour l'amour aussi. Bon Dieu pas qu'à amour ou douce petite bon Dieu pour Raïmoun. Contraste ça pas existé dans l'évangile. Bon Dieu pas qu'à bon Dieu. La Bible dit l'Éternel a compassion de ceux qui le craignent. Ils vont baguer aucune forme de compassion. Ou très sévère, ou condamner tout le monde, ou veuille tout le monde promener. Et puis vous proclamez ou dire l'Esprit bon Dieu non?
1: Non.
0: Si vous êtes petit, bon Dieu, il faut qu'assembler avec bon Dieu. Je dis encore, si vous êtes petit, bon Dieu, il faut qu'assembler avec bon Dieu. Assembler avec bon Dieu, non pas de visage. Parce que bon Dieu n'a pas un visage, mais pas façon de faire. Hein? Et ça que Jésus-Christ dit, aimez-vous les uns les autres. À ceux-ci, tous connaîtront que vous êtes mes disciples. Disciples de Jésus-Christ, ce n'est pas un maillot, mais tu dis disciples de Jésus-Christ. Non. Disciples de Jésus-Christ, ces gens ont manifesté Christ dans la vie. Et puis tout le monde va voir que vous devrez être ces disciples de Jésus-Christ. Et ça que maintenant, pas faire aucun évangile de surface. Et bien ça, à l'église, et bien au Raïmoun, parce que ça ne me connaît pas. Ou à l'église, il n'y a aucune forme de compassion qui manifeste dans vous. Ça n'a pas passé. Je vais répéter encore pour me dire à ce ça n'a pas passé. C'est la façon pour démontrer que c'est petit bon Dieu. C'est par notre comportement, notre façon à agir. Hein? Et puis, ça a continué. Il dit Israël, confie-toi en l'Éternel. Il est leur secours et leur bouclier. Donc, sa mission veut dire Israël, pas quitter le monde, distraire. Il y a un monde qui a parlé, il connaît ça, il dit pas la vérité, mais il y a un moyen pour distraire. Et ça, quelqu'un qui a parlé, il ne répond pas. Son distraction, quelqu'un. Son façon à faire pour qu'il retire dans la prière, retire dans le jeûne. Si vous répondez, il y a des bagailles qui arrivent. Vous répondez tellement avec colère, ou perdre stabilité de Dieu. Ou bien, ou qu'on prend tellement de temps pour répondre, ou perdre dans la prière, ou perdre dans le jeûne. Et ça fait, Salmi Sakouri dit Israël, Israël pas occupé mon sœur. Il y avait ces dénigrés, bon Dieu, ou qu'on fait voir loin, on l'autre Dieu. Il y a un agenda de Yoa. Agenda de Yoa, c'est dénigrer l'évangile pour présenter. Il y a l'autre Dieu. Et ça, après, quel que soit ça ou ça, vite, bon Dieu fait. Il y a toujours une parole contraire qui a dit pour qui ça. C'est pour qu'il dénigre. Et va ça, vite, cibler, non. Et l'évangile qui cible. Quelle que soit la façon que l'évangile fonctionne dans la société, même si l'évangile guérit malade, même si l'évangile chasse des démons, même si l'évangile fait des œuvres sociales, il y a toujours une parole négative. Qui vous prononcez pour qui ça? Parce que c'est parole négative qui prononce. Et bien, mon gars fait l'évangile, il est ciblé. Mais c'est l'évangile à lui-même. Parce que une fois que il parle l'évangile là mal, et bien, exact pas arrivé. Et bien, il y a un peu de monde qui va dire que ça, que bon, pour qu'il résolve pour faire l'évangile. Mais c'est pas qu'on a parlé l'évangile mal. À mesure qu'il a parlé l'évangile mal, c'est à mesure que l'évangile a grandi. L'évangile 2000 ans de cela a commencé avec 120 personnes. L'église 2000 ans de cela a commencé avec 120 personnes. Mais qu'on y a l'église là plus que il presque 2 milliards de personnes. Alors fatigue qu'on. Même si on a fait ça à faire là, faire vieux film sur Jésus, parler l'évangile mal, faire des déclarations qui vraiment nocives. Ou la propagation de l'évangile. Ou pas besoin de fâcher. Bon Dieu, qu'on qui j'ai la prédiction ça même. Bon Dieu, qu'on dans le dernier temps, c'est une âme que les hommes ont utilisé pour y'a ouest, y'a qu'à distraire de la foi. Alors, ou même, à le passer tout le temps, ou à le bataille, disait pour nous combattre, pour nous faire bon Dieu, etc. Frère Maxime. Frère Maxime. Bon Dieu, qu'on qui j'ai pour le combattre lui-même. Même si on a dit ça, y'a fait ça à faire. Bon Dieu, contre qui ça l'a fait. Et c'est pour une des raisons. Il y a un monde qui a parlé de l'évangile mal, il n'a pas besoin de répondre. Sans après le dire, il n'y a pas ça qui a convaincu. Argument que vous apportez, Ce n'est pas un argument qui a fait le paix. Qui a fait le paix, dis-je. Parce que quel que soit ça qu'on peut, il y a toujours une façon pour le nier. Pour qui ça? Parce qu'il a fait l'œuvre du diable. Il est animé par l'autre esprit. Alors, ça est beaucoup plus important même. Pendant qu'il n'y a pas de l'évangile mal, focalisez-vous dans l'adoration. Focalisez-vous dans chercher la présence de Dieu. Parce que quitter mon Dieu, régler les questions. Ainsi, il dit Israël ou même, il y a la foi dans l'éternel. Il n'y a aucun monde qui a parlé ou qui a déjoué ou dévié de relation avec mon Dieu. Gagnez la foi dans l'éternel. 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Même si il n'y a pas les pasteurs mal, il n'y a pas les apôtres mal, il n'y a pas les prophètes mal. Mais on même, ou pas converti ni pour pasteur, ni pour apôtre, ni pour prophète, ni pour qui que ce soit, ou converti à cause de Jésus-Christ. 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Si Judas te beaucoup de Jésus-Christ, tu as trahi Jésus-Christ. Ça veut dire que, quel que soit le monde, c'est la foi pour le grand bon Dieu. C'est marcher pour le marcher dans le bon Dieu. Et bien, intégrité au monde qui pouvait servir l'évangile, c'est relation avec mon Dieu. Et bien ça. Ainsi, matin, pas prendre aucun exemple pour dire, regardez ça, un tel fait, etc. Non. Seulement si Jésus-Christ a fait un bagage qui mal, ou t'as qu'à questionner l'évangile, mais Jésus-Christ, pape, jamais fait en rien qui mal. 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Eh bien, les messieurs, comme les commencent avec Israël, ils disent, maison de Raon, confie-toi en l'éternel. 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Mais pour quelle raison qu'il vient dire Israël? Parce que Israël a raison pour confier en l'éternel. Après 430 années dans l'esclavage, bon Dieu mettait au dehors. Israël était moins que la mer rouge fondée. 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Faut que vous descendez d'Araon. 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Faut sortir dans la tribu de Lévi. 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Parce que c'est nous-mêmes qui avons notre plan. C'est nous-mêmes qui avons offert sacrifice. C'est nous-mêmes qui sommes dans le lieu très saint. C'est nous-mêmes qui consacrons les bon Dieu. Si le commun des mortels t'a prétendu que bon Dieu va exister par nous-mêmes. 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Parce que premièrement, Araon, il était témoin, il était présent. Le peuple a fait le veau d'or, il va te lever contre lui-même. 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Si nous avons des gens qui servent bon Dieu, j'en ai eu autrefois. Pas qu'il y a un monde qui t'a battu l'estomac pour dire mérite ça, bon Dieu fait pour lui. C'est pourquoi c'est son grâce que bon Dieu fait. Lorsqu'elle dit maison d'Araon, c'est une maison qui a un privilège exceptionnel. C'est la descendance d'Araon. Pour un sacrificateur, un souverain sacrificateur. Mais Araon n'a pas mérité ça, c'est grâce, mon Dieu. Lorsque Moïse en l'air, là pour les 10 commandements, Araon en bas lui-même, il a fait. L'a mené peuple là, l'a encouragé peuple là, l'a supporté peuple là, dans la fabrication du veau d'or. Deuxième bagage que Aaron fait aussi, il parle Moïse mal. Et c'est lui-même qui a supposé protéger Moïse, que sa peuple a dit, parce que moi-même, Moïse est frère. Deuxièmement, c'est Moïse qui mettait la position de leadership. Sans Moïse, Aaron n'a pas de moyen. Moi-même, j'aime dans le Seigneur. Et ça, comme de l'or, font bagage sur la terre, pas fait pour recevoir. Récompense faite parce qu'on s'est aidé par ou orienté par le Saint-Esprit. Si tu as un monde qui vous a fait bouche, dans ce qui a passé dans la vie de Moïse, c'est à Aaron. Mais qui le diable est en train de là, il parle de Moïse mal. 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Et ça fait Moïse, et ça fait Salmi, ça dit mais je Aaron, va quitter monsieur, ça va même aider. Gagne la foi dans l'éternel. Et bien après ça, il dit, vous qui craignez l'éternel, confie-toi en l'éternel. En quelque sorte, tous les païens, tout le monde qui veut mettre la foi dans mon Dieu, était attaché à mon Dieu. Même si il y a des critiques qui mènent contre l'évangile, était attaché à l'évangile. Même si il y a des paroles qui sont censées être prononcées contre l'évangile, si vous croyez que mon Dieu, c'est mon Dieu, restez attaché à mon Dieu. Et puis, Salmiste continue pour le dire. L'Éternel se souvient de nous. Il bénira. Il bénira la maison d'Aaron. Il bénira la maison d'Israël. Il bénira ceux qui craignent l'Éternel, les petits et les grands. Et Maxime Ball, la prie ensemble avec vous. Mais il faut me porter attention, ça, monsieur dit là. Il dit, l'Éternel se souvient de nous. Ça veut dire, bon Dieu, songez sa vie, soit. Bon Dieu, songez la foi qu'on t'a placé dans lui. Bon Dieu, songez, malgré le monde entier, t'as parlé Jésus mal, ou même où t'es resté attaché, ou t'as servi, ou t'as balle gloire, ou t'as l'église. Malgré que pas qu'être bonne parole en pile. Il a voulu détruire l'évangile. Même Jean-Salmiste t'a posé, t'a dit c'est impératif. Gain confiance en l'Éternel. Là, il a dit c'est mon cap coûter la matière. Il met la foi dans l'Éternel. En dépit de tout ça qu'il a traversé, il va recevoir bénédiction. Mais j'ai dit comme ça que l'Éternel se souvient de nous. Il a rappelé que dans un moment difficile, il a fait l'évangile. Il a rappelé. Même lorsque quelqu'un qui t'a dit des hérésies, bon, des styles quoi dans la vérité. En quelque sorte, l'Éternel n'a pas oublié le service. Mon. Là, quand on peut pour l'évangile, l'Éternel va pas oublier ça. Là, on fait l'évangile comme il faut, l'Éternel va pas oublier ça. Et ça fait le résultat de tout cela, l'Éternel a béni. Et ça que maintenant, il y a une bénédiction dans la vie, l'inévitable, il dit, il bénira. La béni. Ma fini première partie de mission, je dis bon Dieu prêt à le béni. Bon Dieu prêt à le béni depuis ce monde qui te croit dans l'évangile. 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Et puis il commence à dire. La bénie maison d'Israël. La bénie maison d'Araon. La bénie tout le monde qui te croit en l'Éternel, petits et grands. Eh bien, Michel dit que ça que. Et bien seulement vous-même, non. Petit. Hein? Que bon Dieu bénisse nous, Mathieu. Moi, je la prie ensemble avec vous. Parce que monsieur continue, soyez béni par l'Éternel qui a fait les cieux et la terre. Les cieux sont les cieux de l'Éternel, mais il a donné la terre au Fils de l'homme. Bon, malgré tout, je suis capable de tout le bagage ensemble avec vous. Même vous camper dans la condition pour nous consacrer. Pas quitter mon dictée ou relation avec mon Dieu. Pas quitter ça, mon abdi. Dévier ou de ça l'Éternel qui a fait pour. Rétez attaché avec mon Dieu. Et non seulement à béni. Petit ou à béni aussi. Levez mon bail, mon Dieu, grand ça avec moi. Dis bon Dieu, merci ensemble avec moi. Glorifiez, célébrez et exaltez le nom de l'Éternel des armées. Avec des visées adoratrices, cap coutume, qu'on y a adoratrices. Des visées, mon qui voulait rester attaché à Jésus. En récompense de bénédictions que mon Dieu réservé pour. Avec du matin, bénédiction intimement liée à la façon qu'on observe mon Dieu. Bénédiction intimement liée. Ça veut dire, dans ce cas-ci, bénédiction, mon pas un hasard. Ou qu'a précipité bénédiction mondiale dans la vie. Par façon qu'on observe mon Dieu. Par façon qu'on cherche mon Dieu. Ou qu'a précipité la grâce de Dieu dans la vie. Et ça, mon Dieu, pas connaître. Il y a mon qui vient derrière délivrance, vient derrière. Servir mon Dieu. Dans la relation avec mon Dieu, dans le service avec mon Dieu a béni. Il y a des gens qui viennent de l'église, qui viennent derrière quelque chose dans mes bon Dieu. Je dis à mes dons bagailles, puis que ça peut m'aller, non. Fais profession de servir le Seigneur. Servir mon Dieu, rete dans la présence mon Dieu, et hop, ouais, mon Dieu a béni. Ainsi, Mathieu, les visés serviteurs choisis pour servir mon Dieu. Les visées servantes qui choisissent pour servir mon Dieu. Bon bagaille, m'a demandé pour faire matin. Nous allons la prier, bon Dieu. Nous allons rappeler, bon Dieu, même j'ai avec le roi Ézéchias, sans jamais te conserver avec intégrité. Et comme ça, bon Dieu, pas vous. 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Mettez mes en même, nous allons le bail, bon Dieu, gloire ensemble. Gloire à Jésus. Louez l'Éternel car il est bon, car sa miséricorde durera toujours. Louez le Dieu des dieux, le Seigneur des seigneurs, car sa miséricorde durera toujours. Et les mains sur l'estomac, matin. Ou bien quelque part, quand on sentit bon Dieu guidé, demandez bon Dieu pour faire une intervention de guérison. On est bon Dieu pour faire une intervention de miracle. Avant même que nous commencions la prière, moi senti pour me faire qu'on est matin. Mais demain, quel que soit le côté, vous sentez que vous avez nécessité une intervention divine. Et demandez bon Dieu pour faire un miracle. Quel que soit le côté, vous sentez que vous avez nécessité divine. Ou nécessité de guérison divine. Mettez main et demandez bon Dieu pour faire une intervention spéciale. Mettez main et demandez bon Dieu pour faire une intervention miraculeuse. Gloire à Jésus. La droite de l'Éternel manifeste sa puissance. La droite de l'Éternel est élevée. Moi, proclamez guérison dans la vie matière. Bassez-moi. Mandez bon Dieu pour faire une intervention de guérison. Mandez bon Dieu pour faire une intervention de miracle. Gloire à Jésus. Massez. Quel que soit ça, l'ennemi a été déposé en dedans. Je dis, au nom de Jésus-Christ, le Saint-Esprit a retiré. Massez main. Jésus promet la guérison. Jésus promet la bénédiction pour tout le monde qui te croit en lui, qu'il sait bon Dieu. En dépit des distractions, la tête a essayé de faire. Retirez dans la présence, mon Dieu, matin. Passez main pendant pour Dieu pour dire la guérison. Non prophétiser guérison. Non prophétiser délivrance. Guérison au nom de Jésus. Guérison au nom de Jésus. Continuez à passer. Continuez à passer main. Continuez à demander mon Dieu pour faire une intervention spéciale. Guérison matin. Guérison matin. Gloire à Jésus. On décrète l'esprit de guérison. Et qu'on a habitué à traverser Radio Emmanuel. À traverser encore matin. Mon Dieu a agi. Mon Dieu a fait une intervention spéciale. Mon Dieu a fait une intervention miraculeuse. Guérison. Continuez qu'un bébé, côté où soit tu malade. Bah, bon Dieu, matin. Le pouvoir pour le capable guérir de la tête aux pieds. Recevoir la guérison. Recevoir la guérison. Recevoir la guérison. Matin, nous décrétons. Quelle que soit la façon, que maladie manifestée. Jésus chasse dehors. On doit passer main, quel que soit côté, soit tu malade. Mon Dieu a produit la guérison. Mon Dieu a une raison qui fait le demander avant même qu'on connaisse la prière. Il va le demander pour la guérison qu'a manifesté. Gloire à Jésus. Guérison. Maladie, matin, nous chasse dehors. Maladie, matin, nous chasse dehors. Maladie, matin, nous chasse dehors. Passez-moi. Mon Dieu a produit la guérison. Mon Dieu a produit la guérison. Guérison au nom de Jésus. Guérison au nom de Jésus. Guérison au nom de Jésus. Pendant que mon Dieu a fait intervention de guérison matin. Oui, que matin. Bon Dieu, c'est court, c'est bouclier. Okay. Et là, mon Dieu, vous placez la foi. Et lui qui a mis tout dehors. C'est lui qui a force dans sa couille. Recevoir la guérison. Matin, maladie, quel que soit côté logé, le Saint-Esprit chasse dehors. Continuez passer main. Continuez quoi que mon Dieu a fait intervention, Kounia. Continuez quoi que mon Dieu a fait miracle, Kounia. Recevoir la guérison. Recevoir la guérison. Guérison au nom de Jésus. Guérison au nom de Jésus. Guérison au nom de Jésus. Alors, on va passer mon matin. Et c'est comme ça, mon Dieu a fait guérison. Il y a un monde qui a écouté le matin, où il a diagnostiqué une tache dans les yeux. Il va quand ils sont boulissants, ben quoi que ce soit. Mais ça menace ses yeux. Dans l'œil côté où elle est là. Si pas une intervention qui fait, il va te rendre tout l'œil ça avec. Et maintenant, même si vous n'avez pas même si vous n'avez pas concerné directement, si vous n'importe qui bagaille qui a manifesté dans les yeux, mettez main sous lui. Et réclamez une intervention divine. Par la puissance du sang de Jésus. On a mettez main sous yeux, mais mettez main sous l'œil. Au nom de Jésus-Christ, ça s'arrête. Problème au niveau des yeux ou de l'œil. Le Saint-Esprit chasse dehors. Le bon Dieu fait intervention, Kounia. Quel que soit ça que tu as voulu grandir dans les yeux, mais dans l'œil matin. Il va arriver dans la dimension que tu voulais arriver à. Parce que bon Dieu déclaré il y a un thème. Dis ça ensemble avec moi. Problème au niveau des yeux ou de l'œil. Le Saint-Esprit chasse dehors. Il est bon Dieu fait intervention. Il est bon Dieu fait miracle. Il est bon Dieu bail la délivrance. Recevoir la guérison. Recevoir la guérison. Guérison au nom de Jésus. Guérison au nom de Jésus. Maladie. Quel que soit côtoyé dans les yeux, je dis, Saint-Esprit chasseur dehors. Ben, bon Dieu, glance avec moi. Il y a un monde qui a écouté Mathias, c'est dans le poumon. Il y a une masse dans le poumon matin. C'est ça qui affecte la respiration. Il ne va pas fonctionner même avec tout l'autre monde. Vous dépensez son problème cardiaque. Mais demain, côté poumon, il est situé. Vous avez une à gauche, vous avez une à droite. Et bon, de bon Dieu pour le faire intervention pour aujourd'hui. Parce que bon Dieu choisit. Quant à pour puissance, c'est pour le manifester dans vous. Pour la guérison qu'a germé. Et les mains sous poumon, je m'attends. Quel que soit sorti dans le poumon, que vous avez de l'eau dans le poumon, que vous avez une masse dans le poumon aujourd'hui, vous devez croire que le Saint-Esprit, c'est l'auteur de la guérison, la guérison matière. Donc, mettez main sous le poumon, et c'est comme ça que bon Dieu a fait intervention. Maladie, au niveau d'un poumon, au nom de Jésus-Christ, moi, chasseur, dehors. Maladie au niveau des poumons. Au nom de Jésus-Christ, moi chasseur dehors. Croyez que bon Dieu fait une intervention spéciale matin. Croyez que bon Dieu fait une intervention miraculeuse. Quelle que soit la forme de maladie qui a manifesté, Jésus a chassé. Jésus a retiré. Jésus a éliminé. Passez, mais on baille, bon Dieu, gloire, matin. Passez, mais on dit, bon Dieu, merci, matin. Quelle que soit la forme d'intervention maléfique, diabolique, satanique, matin. Jésus a chassé. Jésus a retiré. Descends ensemble avec moi. Maladie dans le poumon. Dans quel que soit degré qu'on y est, Jésus chasse dehors. Ben, bon Dieu, glance avec matin. On doit retirer toute maladie qui n'a pour moi matin. Toute l'eau qui n'a pour moi matin. Toute masse que je n'ai pour moi. Jésus a retiré. Recevoir la guérison. Recevoir la guérison. Il y a un monde qui a une attaque Alzheimer. Il y a une démence. Vous commencez à avoir une perte de mémoire. Gloire à Jésus. Et une perte de mémoire, ça, de jour en jour, n'a pas avancé. Et selon le diagnostic qu'on fait personnellement, vous sentez le progrès même trop rapide. Ça m'a dit une intervention divine pour qu'il bloque, empêcher qu'il arrive quand il veut arriver. Mettez-moi, Mathieu. Pendant que le Saint-Esprit a fait intervention. Mettez-moi sous terre tout, Mathieu. Deux jours de ça. Pendant mettez-moi sous terre tout, même si ou même, vous pas faire démence, vous pas faire Alzheimer, mais vous avez une autre maladie qui est associée à la tête. Vous avez sorti un bagage qui a fait monter des sons dans la tête. Vous avez sorti de l'eau dans la tête. Vous avez noyé matin. Vous avez tumeur dans le cerveau. Vous avez l'autre bagage qui a manifesté dans la tête matin. Qui est autre. Qui est parce que vous avez Alzheimer. Vous avez mis sous tête matin. Pendant que le Saint-Esprit a fait intervention spéciale. Non seulement l'a ciblé maladie, l'a chassé maladie. Et les messieurs de ce matin, disons ensemble avec moi. Il va à la puissance du sang de Jésus. Au nom de Jésus-Christ, ça s'arrête. Problème au niveau de la tête. Quelle que soit façon pour manifester. Jésus chasse dehors. On doit mettre main sur tête. Et c'est comme ça, bon Dieu, pour dire la guérison. La chasse des morts. La guérir malade. Là, il faut pas qu'il y ait de bonnes actions pour démontrer que c'est bon Dieu qui est. Dis ça ensemble avec moi. Une maladie au niveau de la tête. Alzheimer. Demencia. Tumeur au cerveau. De l'eau qui est en tête. Et quelle que soit la façon que la maladie t'a attaqué au niveau de la tête, Josia, nous décrétons. Le Saint-Esprit chasse dehors. Continuez à passer la tête. Bon Dieu a fait une intervention spéciale. Continuez à passer la tête. Bon Dieu a fait une intervention miraculeuse. Gloire à Jésus. Il y a un miracle qui a fait matin. Et les mains sous tête. Pendant que le Saint-Esprit a fait une intervention spéciale. Descends avec moi. Maladie au niveau de la tête. Quelle que soit la façon qu'on manifeste. Alzheimer. Tumeur au cerveau. De l'eau qui a manifesté la tête. Je dis, quelle que soit la forme de démangeaison. Qui a manifesté au niveau de la tête. On décrète. Au nom de Jésus-Christ, sans arrêt. Le Saint-Esprit chasse dehors. Louez l'Éternel car il est bon, car sa miséricorde dure toujours. Il y a un monde qui a des orteils pieds. Il fait longtemps qu'on est malade là-dedans. Les orteils visants, ils vont passer des calamités qu'on n'a pas jamais passé. Il ne faut pas mettre des souliers. Des fois, il ne faut pas marcher. Je dois y penser à tout nom bébé pour. Maintenant, Jésus a retiré, il a chassé maladie ça. Il a permis qu'on ait une capacité pour vivre comme il faut. Mais demain, on se zote et puis, on est bon Dieu pour faire une intervention spéciale. On est bon Dieu pour faire une intervention miraculeuse. Pendant que le Saint-Esprit a fait des ouvertures spéciales pour. Les mains sous autres et puis à Kounia. Mon Dieu a fait miracle. Dis ça ensemble avec moi. Il va à la puissance du sang de Jésus-Christ. Au nom de Jésus-Christ, ça s'arrête. Moi, décrété Kounia. Maladie au niveau de l'orteil. Jésus chasse dehors. Et mon Dieu fait une intervention spéciale matin. Quel que soit le problème où tu es gagné dans un tel pied. On décrète matin, même si tu fais eczéma. Gloire à Jésus. Quel que soit ça côté qui est dans le pied. Au niveau des orteils. Qui permettent que vous ne pas mettre sous l'eau malade dans le pied. Je dis à son grand jour pour vous. Je dis à son bel jour pour vous. Parce que c'est jour bon Dieu choisi pour le mettre dehors. Pour le chasser maladie ça. Et pour dire la guérison. Descends avec. Des maladies au niveau des orteils. Je dis à. Moi décrété. Au nom de Jésus Christ de Nazareth. Dehors. Ben, mon Dieu glance avec Mathieu. Je dis bon Dieu merci. Pendant que guérison qui a manifesté, que victoire qui a baillé, que grâce qui a baillé, que bénédiction qui a baillé matin. Maintenant, présence, nous venons merci matin. Merci pour l'intervention miraculeuse qu'on a fait. Merci pour puissance, pour pouvoir, pour autorité, pour grâce. Pour bénédiction qui a couvert nous, Kounia. Merci au même qui sait, bon Dieu, qui fait toute bagaille à merveille. Quel que soit côté, il y a maladie. Jésus chasse dehors. Gloire à Jésus. Ben, mon Dieu, gloire ensemble, matin. Quel que soit côté, maladie à localiser. Quel que soit côté, maladie à localiser, matin. Jésus a chassé. Jésus a chassé le matin. Passez main au côté, sorti au malade. Passez main au côté, sorti au malade. Quel que soit trait d'anxiété. Ou même qu'à vivre un stress continu. Ou même qu'à vivre un stress continu. Ou t'as besoin, bon Dieu, retirer le stress ça dans la vie. Ou tomber dans un bon moment, qu'on y a. Parce que on cap trive qu'avec une tristesse, un découragement, une dépression, un stress. Et ou presque arrivé à proposition ultime, non? Et bien ça, qui c'est suicide. Mais bon Dieu, pas qui t'arrive jusque là parce que bon Dieu te remet. Mais c'est désir, diable. C'est volonté le matin pour te mourir. Mais mettez main sur tête aujourd'hui parce que bon Dieu parle pour reprendre lucidité. Parce que vous n'avez pas faiblesse. Et parce que malgré bon Dieu pas donné, ou pas agir en personne que bon Dieu pas donné. Ou toujours des regrets, ou toujours des paroles qui pas un rapport du tout de ça bon Dieu voulait faire ensemble avec vous. Matin, même si bon Dieu pas donné, ou l'oublier péché, mais ou gen pour devoir personnel aussi, pour pardonner pour peut-être pas. Gloire à Jésus. Louez l'Éternel car il est bon, car sa miséricorde dure toujours. Louez l'Éternel car il est bon, car sa miséricorde dure toujours. Et les messieurs de ce matin, pendant toute forme de problème mental, toute intervention de maladie mentale matin, mon Dieu a porté correction pour même. Et la bonne capacité pour qu'arrive vivre comme du monde. Mais les mains sous tête, pendant mes mains sous tête matin. Mon Dieu a retiré dépression, maladie bipolaire, découragement et désespoir. Quelle que soit la forme de problème mental qu'on gagne matin. Mon Dieu a fait une intervention pour le retirer. Et les mains sous tête, qu'on y a 10 ans. Par la puissance du sang de Jésus. Au nom de Jésus-Christ, ça s'arrête. Problème mental. Josia. Le Saint-Esprit chasseur dehors. Maladie dépression. Maladie bipolaire. Maladie folie. Quelle que soit la façon. Ou à manifester dans la tête de mon Jodia. Quelle que soit la façon qu'on te attaque mon Jodia. Jésus chasse dehors. Oui, que matin. Mon Dieu a fait une intervention spéciale. Les cibler toutes sortes de maladies. Qui n'ont qu'un physique matin. La rétabli ou dans la présence. Pour l'ennemi en cas qu'on est que Dieu est lui-même d'hier. Aujourd'hui et éternellement. Quel que soit ça qui te lance à vous, matin. Quel que soit ça qui te lance à penser, matin. Il empêche de vivre comme il faut aujourd'hui. On décrète, il y en a thème. Le Saint-Esprit a fait intervention. Le Saint-Esprit a fait miracle. La droite de l'Éternel manifeste sa puissance. La droite de l'Éternel est élevée. L'esprit de la mort. Quelle que soit la façon qu'on va manifester matin. Jésus chasse dehors. On va passer main sous tête matin. On va passer main sous tête matin. Quel que soit ça, l'ennemi a été déposé dans la tête. Pour te rendre comme malade, Jésus a prêché. Descends ensemble avec. Il parle de la puissance du sang de Jésus. Au nom de Jésus-Christ, sans arrêt. Maladie bipolaire. Maladie dépression. Maintenant. Maladie folie. Josia. Quel que soit côté logé. Jésus chasseur dehors. Et moi, senti pour me faire. Moi, senti que le Seigneur se commande pour me faire. Proclamation ce matin. Il y a un jeune qui a coutume qui a été un zam dans la main. Et ce n'est pas n'importe qui zam. Il y a un zam semi-automatique dans la main. Ou enrôler la gang sans parents ou pas connaître. Mais ce n'est pas une chance pour sortir. Parce que niveau enrôlement pour t'arriver à. Bon, je ne sais pas qui t'arrive jusque là. Et j'aime ça à côté le matin. Parce qu'il n'a pas dormi du tout hier soir. Il est perturbé. Parce que ce n'est pas de son genre. Et c'est Zanmi qui prend tête, lui qui mène jusque là. Mais ce n'est pas là du tout qu'il t'a pris. Il y a un peu d'inquiétude, il va connaître qui pour le faire débarrasser de ça. Parce qu'il est influencé. Par des amis. Eh bien, je ne sais pas si je vais faire des choses pour faire. Ouvrir avec le sang de Jésus-Christ. Mandez bon Dieu sécurité. Parce que rentrer dans le système qui est difficile pour sortir, mais bon Dieu faut sortir. C'est toutefois décider pour sortir. Mandez bon Dieu pour le sécuriser. Deuxième bagaille pour essayer de faire. Essayez de couper quelques contacts. Troisième bagaille pour essayer de faire. Essayez de débarrasser des âmes dans le plus rapide que possible. Parce que si vous faites, si vous avez une accusation qui fait sous même à partir de ça, vous avez un dossier criminel et il n'est pas bon pour vous. Et bien maintenant, je ne sais pas ce que vous avez. N'importe qui parent. Il sentit retrouver la situation ce matin. N'importe qui parle matin. Il a reconnaître dans sa fête la matin. Fais une intervention. Fais proclamation pour petit toi. Dis ça ensemble avec moi. Par la puissance, dis ça de Jésus. Au nom de Jésus-Christ sans arrêt. Moi, décrété, Kounia. Quelle que soit forme d'enrôlement qu'a fait dans le gangstérisme, manipulé par la puissance démoniaque, moi, décrété, liberté. On a jeune sœur, mettez mon sur l'estomac. Et si un parent qui retrouve dans des situations similaires, fais proclamation ça pour petit toi. Les redescends ensemble avec moi. Dis matin, quelle que soit façon, j'ai la table essayé pour détruire la vie. Jeune, moi décrété qu'on y a le Saint-Esprit pour Dieu la délivrance. Délivrance. Délivre-toi ce matin au nom de Jésus. Quel que soit jeune matin qui est affecté par situation sans, moi décrète la délivrance au nom de Jésus-Christ sans arrêt. Levez mon bail, bon Dieu, gloire avec moi. Louez l'éternel, célébrez l'éternel, glorifiez l'éternel matin. Et dis bon Dieu, merci. Marien Koto sorti ou malade. Merci. Pendant que c'est l'esprit a fait miracle matin. Nous arrivons à la fin de l'émission de ce matin. Mais bon Dieu n'est pas arrivé à la fin de ça qu'il voulait faire pour. Mase koto sorti ou

C'est bien pendant que mon Dieu a fait intervention. Guérison. Guérison au nom de Jésus. Guérison au nom de Jésus. Maladie démoniaque. Maladie maléfique matière. Maladie. Quelle que soit façon qu'on manifeste, on décrète qu'on y a le Saint-Esprit chassé dehors. Continuez à semer en matin. Bon Dieu, déposez le pouvoir de la guérison entre tes mains. On va continuer à semer. On va continuer à semer. Guérison au nom de Jésus. Guérison au nom de Jésus. Gloire à Jésus. Gloire à Jésus. Gloire à Jésus. Gloire à Jésus. Guérison. Continuez par ses mains. Jésus a guéri matin. Jésus a guéri matin. Recevoir la guérison. Recevoir la guérison. Recevoir la guérison. Il y a un monde qui a écouté le matin qui vient. Infection dans sang. Infection dans sang. Et puis, il y a un autre monde encore. Ouais. Ça, tu peux me dire ça encore. Il y a un problème au niveau des orteils. Les esprits tournent sous sang encore. Il y a un problème dans infection dans sang. Il y a un sang qui est infecté matin. Gloire à Jésus. Si vous croyez que mon Dieu a fait intervention pour matin, quelle que soit la nature de cette infection, quelle que soit la nature de cette infection, croyez que mon Dieu a fait intervention spéciale pour. Gloire à Jésus. Infection dans le sang. À quel que soit degré côtoyé, Jésus chassé dehors. Même s'ils sont infections qui manifestent sous la forme de sida. Nous connaissons sida, c'est une infection sanguine qu'elle est. Jusqu'à présent, pas quelqu'un a une maladie qui peut guérir complètement. Pas quelqu'un a un médicament. Mais un médicament qui accompagne dans le processus. Nous ne pouvons pas l'accompagnement, nous-mêmes, nous voulons que tout virus sida qui a sauté dans le sang. Même si c'est lupus que tu fais, même si c'est cancer du sang qu'on fait, crois que bon Dieu a fait intervention spéciale de guérison, intervention spéciale de délivrance. Mais proclamation sans savoir avec matin. Et dis bon Dieu merci. Dis sans savoir avec moi. Maladie dans le sang. Maladie dans le sang. Quelle que soit la façon qu'on va manifester maintenant. Moi, je décrète qu'on y a le Saint-Esprit chassé dehors. Maladie dans le sang. Cancer du sang. Cancer du sang. Maintenant. À quel que soit le niveau que l'infection est arrivée. Nous proclamons la guérison. Maladie lupus. Un chasseur dehors. Maladie sida. Un chasseur dehors. Maladie syphilis. Un chasseur dehors. Quelle que soit la maladie que tu prends, qui te transmet dans ou sexuellement matin. Bon Dieu a posé la guérison pour tout le monde qui te gagne un MTS. Une maladie qui transmet sexuellement. Et demain au matin, pendant que bon Dieu a fait une intervention spéciale, quel que soit côté où tu es malade, continue à masser. Quel que soit Jean où tu es matin, continue à masser.

Jésus a produit la guérison. Le Saint-Esprit a produit la guérison. Marchez maintenant, marchez. Réclamez guérison. Réclamez une intervention spéciale divine. Gloire à Jésus. Vous m'avez réclamé le matin. Guérison au nom de Jésus. Maladie, quelle que soit façon, qui est animée dans le corps physique. Moi, décréter guérison. Guérison au nom de Jésus. Guérison au nom de Jésus. Non, décréter qu'on y a maladie. Quelle que soit façon qu'on va manifester. Jésus chasse dehors. Continuez à masser corps physique. Continuez à masser sans vous sentir qu'à fort mal. Jésus a produit la guérison, Kounia. Jésus a produit la guérison. Guérison au nom de Jésus. Guérison au nom de Jésus. Continuez à masser, continuez à masser. Jésus a guéri. Jésus a guéri. Jésus a guéri matin. Recevoir la guérison. Recevoir la guérison. Il y a un monde qui a un masque dans les oreilles droites. Il y a un masque dans les oreilles droites. Que Jésus voulait retirer qu'on y a. Et ça, qu'on cause dans les oreilles droites. Ou semblant, ou ton nombril. Qu'a fait dans les oreilles qui est très dérangeant. Eh, mais est-ce que vous croyez que matin, Jésus décide pour le cas retirer bruit ça dans les oreilles. Mettez les mains sous les oreilles droites, ou bien en arrière des oreilles droites, et reconnaître une intervention spéciale de la part de Dieu. Le Saint-Esprit est en action. La droite de l'Éternel manifeste sa puissance. La droite de l'Éternel est élevée. Aidez-moi en Kounia pendant que mon Dieu a fait une intervention spéciale. Dis ça ensemble avec moi. Non seulement, vous avez gagné un masque qui bat aux oreilles doit tout, mais vous avez un autre problème connexe aussi. Mettez-moi. Parce que mon Dieu, qui ça le veut faire matin? Il veut détruire, effacer, éliminer, annihiler toutes sortes de maladies dans le corps physique. Parce que l'Esprit bon Dieu le descend dans André Gadjo Emmanuel spécifiquement pour ça. Aidez-moi, Kounia. Dis ensemble avec moi. Dis par la puissance du sang de Jésus-Christ ce matin. Quel que soit masque qui t'est formé dans les oreilles droites. Et quelle que soit l'autre maladie qui t'a manifesté dans les oreilles droites. Je dis à moi décréter. Au nom de Jésus-Christ, moi chassé dehors. Continuez à quitter mes mains, vos oreilles droites tout matin. Quelle que soit la façon qu'il t'a manifesté comme maladie, même s'il t'a affecté toutes vos oreilles, toutes vos fontaines de tête, toutes vos mâchoires matin, bon Dieu connaît qui j'en l'a pris tiré. Et c'est ça, bon Dieu a fait qu'on y a. Passez mes mains, et bien, bon Dieu, pouvoir pour faire intervention pour dix ans avec moi. Dis par la puissance du sang de Jésus-Christ. Au nom de Jésus-Christ, sans arrêt. Problème au niveau des oreilles droites. Je dis à Jésus chasse dehors. Moi, décrété qu'on y a, quel que soit masque qui loge dans les oreilles droites, ou quel que soit côté où loge, bonnes oreilles. Je dis à Jésus chasse dehors. Ben, bon Dieu, glance avec moi. Pendant que bon Dieu fait intervention de guérison pour matin. Maintenant, de vous lever les mains. Ben, bon Dieu, gloire, dis bon Dieu, merci. Quel que soit maladie dans le corps physique pour matin. Jésus chasse. Il va y avoir des pouvoirs de résistance.

0: avec un pouvoir de subsistance. Ben, papa qui dans ciel matin, mettez-vous dehors. Yo chassé, dehors. Continuez, bye, bon Dieu, gloire, au miracle qu'elle fait qu'on y a. Pour délivrance qu'elle fait manifester. Et pour gloire, lui, qui manifeste matin. Au nom de Jésus-Christ, ça s'arrête. Quelle que soit la façon, l'ennemi a pensé qu'elle dégage dernier mois. Et vous le finissez par réaliser. Que la droite de l'éternel manifeste sa puissance. La droite de l'éternel est élevée. La guérison, les germes dans André Dieu Emmanuel. Que bon Dieu bénisse matin. Que bon Dieu garde ou que bon Dieu protège ou. Que bon Dieu couvre de grâce et de bénédiction. Levez mon bail, bon Dieu, glance avec moi matin. Célébrer la toute puissance de Dieu. Il fait l'ennemi en connaît matin. Il perd du bataille. Jésus plus fort. Nous proclamons guérison, guérison. Nous proclamons guérison, matin. Quel que soit coton, sorti ou malade, Jésus dépose guérison sous. Pour recevoir la guérison ce matin. Au nom de Jésus-Christ. Eh bien, c'est sur notre santé, terminé l'émission matin. Pour nous avoir rendez-vous plus tard à 7h p.m. En dans 5220 rue Charles Leroy à Montréal Nord. Donc, nous allons célébrer cette 8e soirée ce soir. Nous disons bon Dieu merci qui te donne cette soirée et qui te permet pendant que cette soirée ça, les pas de visite non, les vins établis quand parmi nous. Hier soir, nous te bénis en pile par la présence de notre cher pasteur Daniel Chéri. Et à ce encore, nous appelons ensemble avec vous à 7h p.m. pour nous continuer à célébrer, témoigner et exalter la présence du Dieu Tout-Puissant. Alors, pas rater à ce moment, c'est vers un moment de bénédiction, un moment de victoire et un moment de guérison aussi. Parce que qu'on est à chaque soir, nous avons toujours pris temps pour nous capables la prière. Et semaine prière n'est pas terminée, la continue toujours. Les n'ont pas la même intensité que la semaine passée. Nous prenons temps pour nous la prière. Nous prenons temps pour nous intercéder. Parce que nous connaissons, c'est un facteur qui permet que nous communiquions avec bon Dieu, nous rencontrions bon Dieu et qui permet que bon Dieu fasse quelque chose pour nous. Alors, à ce moment, à 7h p.m., porte la prouvée depuis à 6h30 p.m., invitons amis, invitons famille, venez en personne. Et puis, invitons vos amis, invitons vos familles aussi à participer en ligne sur Facebook et YouTube ce soir, 7h p.m. Maintenant, et nous avons certitude que bon Dieu a béni au-delà de sa pensée et quoi. Eh bien, nous ne pouvons pas trop longtemps. Nous avons simplement fait appel à la conversion. Nous-mêmes qui pas contre Jésus. Nous-mêmes qui pas fait la paix avec Jésus-Christ. Vous avez raison pour attendre encore. Je dis à Jésus, pas, venez par Jésus-Christ la vie. Et c'est la meilleure décision que vous êtes capable de prendre. Parce que c'est celle décision qui a un avantage là-dedans, qui a une bénédiction, un bénéfice, qui va poursuivre jusqu'à l'éternité bénie. Eh bien, vous-même qui décidez de faire ça, pendant, je dis à répéter cette courte prière, mais qui a une portée éternelle. Dis Seigneur Jésus, merci parce que vous permettez que matin, moi qui a déposé pied dans la main, moi qui a déposé la vie dans pied, pour m'accepter comme souverain, comme Seigneur, et que moi décide pour me vivre pour jusqu'à l'éternité bénie. Merci parce que vous acceptez et merci parce que vous régnez sous moi, en maître, en souverain et en Seigneur. Merci aussi parce que vous pardonnez péché mieux. Péché nouveau comme péché ancien. Merci surtout pour préserver contre toutes les attaques de l'ennemi. Permettre que je vive pour rester la caillou, habiter, parler pour jusqu'à l'éternité bénie. Au nom de Jésus-Christ. Amen. Et bien, maintenant, vous-même qui branchez, pas oublier pour abonner. Pas oublier pour partager. Pas oublier. Vous êtes capable d'inviter vos amis à soir à 7h p.m. dans 52-20 rue Jacques Leroy à Montréal-Nord pour venir célébrer ensemble avec nous les 12 ans d'existence de Radio Emmanuel. Embrassez-vous. Moi, je souhaite vous passer une très bonne journée et puis à ce soir pour nous rencontrer ensemble pour cette célébration spéciale, la célébration des 12 ans d'existence de Radio Emmanuel. Bonne journée. Bye bye. Vous êtes avec la paix de Jésus-Christ.
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0: 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Mais elle dit, l'offre de labourer ou moissonner fruit. Ça veut dire, dans la vie chrétienne, ou bien dans la vie normale, sort planté, c'est lourd récolté. Donc, il faut faire attention d'abord à ça qui vient dans la pensée pour ne pas travailler personnellement. Deuxièmement aussi, sort fait, c'est lui après. C'est ça texte à te voir ensemble avec nous que je voulais commencer avec lui, parce que c'est là que je commencé avec la semaine passée. Ainsi, maintenant, je vais voir l'amour ensemble avec vous et je vais montrer que l'amour, c'est la base. Avant la prière, avant l'étude de la parole, avant le jeûne, c'est l'amour. Je vais trois définitions de l'amour ensemble avec vous. De l'amour, il y a trois mots grecs qui traduisent. Il y a le mot grec « eos », qui traduit l'amour sensuel. C'est l'amour moi gain pour madame moi. C'est l'écrit le eros là. Et ce mot eros, yo pas retrouvé dans le Nouveau Testament. Yo pas retrouvé dans le Nouveau Testament. Ça veut dire que ça c'est l'amour que yo mari gain pour madame ni, yo madame gain pour mari li. C'est là que vient le mot érotique. C'est l'amour eros. Il y a l'amour philéo, c'est l'amour qui est cultivé principalement entre les frères. C'est un genre d'amour qui manifestait une tendresse qui est exceptionnelle. On a bon avoir dépassé mesure. Cet amour, surtout, où rencontrer parmi les frères et sœurs qui manifestaient dans la communion fraternelle. Troisième amour, troisième mot qui traduit l'amour dans la Bible et que c'est lui-même qui a retenu attention, non? C'est l'amour agapé. C'est le mot agapé. Le mot agapé, c'est l'amour universel. C'est le mot universel. C'est-à-dire que c'est l'amour universel. C'est, par définition, c'est l'amour qui garde besoin au monde et qui répond à besoin au monde, non? Sans y pas joindre un bénéfice en retour. Et ça fait l'amour ça, il pas gain intérêt. C'est-à-dire, c'est amour l'homme garde au monde premier bagaille pour elle en lit, c'est qui nécessite, qui besoin. Ou répond à besoin même s'il pas dit merci. C'est l'amour ça qui est agapé. 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Ça veut dire amour ça moi dois manifester le envers quiconque. Que moun nan te chrétien, que moun nan pas chrétien, moun de développé. Dans trois mots sa yo, mots qui plus répandent dans le Nouveau Testament, c'est philéo. C'est là que nous joignons le mot philanthropique. Son philanthrope. Les plus manifestés dans le Nouveau Testament. Le mot agapé, qui manifestait l'amour de manière universelle, c'est un mot qui n'est pas censé pratiquer du tout que les apôtres qui viennent avec lui dans le Nouveau Testament. Maintenant, pour quelle raison que nous faisons que dit l'amour, c'est la base. Ou que nous la prière, ou que nous jeûner, ou que nous chanter, ou faire tout ça que bagaille. Mais si l'amour agapé pas dans nous, tout ça, ce n'est pas rien. Pour qui ça que fait, c'est la base. Premièrement, Dieu est amour. Dieu est amour. Dans 1 Jean 4, dans le verset 8, il dit Dieu est amour. Mettez 1 Jean 4, verset 8 pour moi. Dit Dieu, il dit celui qui n'a pas connu Dieu, celui qui n'aime pas, n'a pas connu Dieu.
9: Ça veut dire, chaque fois qu'on mon Dieu, c'est pas tant de jeunes. 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Parce qu'on jeûne avec un intérêt personnel. C'est parce qu'on besoin quelque chose dans mes bon Dieu, ou besoin satisfaire désir personnel ou aller en jeûne avec la prière. 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Voilà pour dire, il a dit, celui qui n'a pas connu Dieu, qui n'aime pas, n'a pas connu Dieu, car Dieu est amour. Donc, la façon pour approcher bon Dieu, pour connaître bon Dieu, c'est le sentiment d'amour qui est en dedans. C'est l'amour agapé. Et pour continuer, dans le verset 16, de même 1 Jean 4, verset 8 là, dans le verset 16, nous parlons, ouais, ça Jean Pral dit pour le renforcer. Il dit, et nous avons connu l'amour que Dieu a pour nous. Et nous y avons cru. Dieu est amour. Et celui qui demeure dans l'amour demeure en Dieu, et Dieu demeure en lui. Il dit, et nous, ça veut dire que Jean fait référence aux apôtres. Nous avons connu l'amour. Ça veut dire, Jean a témoigné comment bon Dieu t'a manifesté l'amour envers eux-mêmes sans pas attendre en rien de retour envers eux-mêmes. Ça veut dire, Jésus-Christ fait miracle. Malgré qu'il ne reconnaît pas le miracle, il continue à faire miracle. Jésus-Christ chasse mauvais esprit dans la tête de l'homme. Malgré l'elfin chasse mauvais esprit, l'homme qui est dans la ville là, dit Jésus-Christ qui est dans la ville là. Nous parlons là. Parce que il y a un mauvais esprit qui est dans la tête d'un homme, il voit son paquet de bonnes cochons. Il dit Jésus-Christ, mets-toi dehors dans la ville là. Il est vrai qu'on libère avec ça, mais nous parlons là. Ça va empêcher Jésus-Christ de continuer à faire action pour libérer le monde de mauvais esprits. Parce que ça qui est animel, ce n'est pas accueil qui a balle. Ça qui est animel, ce n'est pas le monde qui a voué fleur sur lui-même. Ça qui est animel, c'est parce qu'il voulait que le genre humain soit libéré. Et c'est comme ça pour hier. 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Fait parce que c'est de nature de Dieu qu'il y a. L'on vive comme ça, on va vivre en paix. L'on vive comme ça, on va bienvenue tout le monde. Parce que les gens qui choisissent les gens pour soit saluer, soit aider, soit faire quoi que ce soit, il n'y a pas de Dieu. Ils mettent Jésus-Christ dehors. Jésus-Christ continue ça l'affaire. 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C'est pour un bon esprit lié. Fais-le sans intérêt. Donc j'en dis, nous avons connu l'amour. Nous avons connu l'amour que Dieu a pour nous. En quelque sorte, Jean voulait faire comprendre, Pierre, malgré Jésus-Christ, tu as une bonne réaction envers lui, Pierre trahit Jésus-Christ. Mais ça n'a pas empêché que Jésus-Christ continue à construire avec Pierre. Parce que Jésus-Christ connaît dans la vie de l'homme, il y a quelques circonstances qui arrivent ou qui font des bêtises. Mais même Jean qui a fait des bêtises là, ou qui a redressé la vie aussi. Parce que aujourd'hui, on a fait bêtise. Demain, on a fait bêtise. Maintenant, au moins après, on a conscience que ce qui a fait pas bon ou changer. Et ça fait dans la vie, apprendre à nous une deuxième chance. Apprendre à nous une troisième chance. Parce que nous-mêmes, si bon Dieu n'a pas de bonne deuxième chance, nous ne pouvons pas acheter là. Parce que nous, nous qui acheter là, parce que même là que nous finissons convertis, nous avons bon Dieu problème. Même lorsque bon Dieu fait un miracle pour nous, nous baillons bon Dieu problème. Mais bon Dieu continue bon envers nous-mêmes. Est-ce qu'on est avec moi la bénédiction du Seigneur? Parce que l'amour de la chrétienté, ce n'est pas un sentiment. C'est une action. Moi, je dis l'amour, ce n'est pas un sentiment. C'est une action. Dans 1 Jean dit que ça que. Il dit que ça que c'est pour ne pas aimer la parole. 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Parce que faut pas faire l'évangile par sentiment. Faut faire l'évangile par principe. Faut pas faire l'évangile par penchant. Fais l'évangile par principe. Depuis ce monde qui a fait l'évangile par sentiment, par penchant, on ne peut jamais continuer parce qu'il y a des bagailles qui font des fois, qui ont dérangé, mais on fait mes yeux sous lui. C'est à ce niveau, lorsque dans le foyer il y a des difficultés, vous considérez, bon Dieu, tu es capable de rejeter, mais le foyer l'a continué au nom de l'amour de Jésus-Christ. Il dit, n'aimez pas en parole. 1 Jean 3, verset 16, là, 18, là, dit, ne mets pas en parole, mais en action. Et là, Jean dit ça, Jean compte ça, l'a dit. Parce que la Bible dit comme ça que, dans Jean 3, verset 16, car Dieu a tant aimé le monde. 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Pour quelle raison bon Dieu fait comme ça? C'est parce que bon Dieu connaît que. Si l'attend, c'est l'homme changé pour faire quelque chose pour lui, pas besoin de faire rien pour lui. Parce que de nature, nous sommes des mondes qui ne comprennent ça que le niveau de Dieu. Donc, l'amour c'est la base, parce que c'est l'amour qui amène le salut. L'amour c'est la base, parce que Dieu est amour, et nous sommes créés à l'image et à la ressemblance de Dieu. L'amour c'est la base, parce que l'amour, c'est le motif qui fait bon Dieu venir sur la terre. 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

0: 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Aimez-vous les uns les autres comme je vous ai aimé. 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Si vous avez l'amour les uns pour les autres. 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

Voici, j'ai créé l'ouvrier qui souffle le charbon au feu et qui fabrique une âme par son travail, mais j'ai créé aussi le destructeur pour la briser. La souveraineté de l'Éternel. À nous terminer, à nous prendre le dernier verset avant nous capables de terminer. Lisons ensemble. Verset 17. 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Et toute langue qui s'élèvera en justice contre toi, tu la condamneras. 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Tel est le salut qui leur viendra de moi. 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Des responsables environ une trentaine d'églises dans Floride, North Carolina, et ici en Georgie, nous avons deux, etc. Environ 30, 31, 32 églises. 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
1: 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Alors, maintenant, nous venons parler de ça, mes chers amis. Nous venons encourager vous-même en tant qu'haïtien chrétien. 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Et qui va bien. 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L'évangile selon Saint-Luc, chapitre 19, verset 39 à 40. L'évangile selon Saint-Luc, chapitre 19, verset 39 à 40. 39 et 40. Quelques-uns, quelques pharisiens du milieu de la foule dirent à Jésus, « Maître, reprends tes disciples. » Il répondit, « Je vous le dis, s'ils se taisent, les pierres. » Seigneur Dieu Tout-Puissant, nous bénissons, nous louons. Nous venons déposer dans le pied une offrande de gratitude et de remerciement. En raison des multiples bienfaits, Seigneur, que nous bénéficions de vous. Parmi tous les bienfaits, nous avons dit nous bénéficions de vous. Nous faisons un cadeau de la santé. Nous avons une douleur amère qui nuit nous, qui empêche de nous lever, qui empêche de nous marcher. Il y a des gens qui sont tellement souffrants, qui ne peuvent pas lever un pied. Il y a des gens qui sont couchés dans nos cabanes. Bras coucher son oreiller pour contre lui. Il y a des gens qui sont vraiment lourds. Il y a des gens qui ne peuvent pas digérer rien. Il y a des gens qui font le mal. Nous-mêmes, nous bénéficions de ta grâce infinie. Et nous bénissons pour ça, Seigneur. Et nous comprendre les dimensions de la grâce de Dieu. Et ça va aider nous, va consoler nous. Au nom du Père, du Fils et du Saint-Esprit. La paix, bon Dieu, avec. Comme nous avons dit tout à l'heure, nous venons comprendre que dans le champ de Dieu, dans le travail de Dieu, il y a une subdivision. Ou en d'autres termes, dans la religion, en quelque sorte, il y a une subdivision. 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
2: 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Si vous avez sagesse, ou tracez canal, ou tracez de gros drainage pour lui, la passer côté ou fouiller pour lui, bon, dans le cas où vous ne pouvez pas fouiller, la faire outre pour contre. 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Parce que l'histoire parle de les forces de la nature. Il n'y a pas maîtriser, il n'y a pas capable. 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Mais un système de pompiers, hélicoptères pompiers, bateaux pompiers, il y a des pressions de l'eau. Il peut attaquer du feu malgré son dévorant. 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Il crase brisé, mais nos systèmes de drainage nous affaiblit. 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Avant pour l'attaquer humidité, il faut le sécher. 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C'est pour le vanter autant de fois qu'elle voulait. 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Et une autre force encore qui est beaucoup plus profonde toujours, c'est le tremblement de terre. Que phénomène ça, on ne peut pas s'allier. Et un tremblement de terre tellement fort, on ne peut pas supporter 5 secondes un tremblement de terre. 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Il y a une foule qui vient, et puis il monte sur la montagne, et puis les disciples se réunissent autour de lui, et puis il parle à monsieur. Il dit heureux les affligés, car ils seront consolés. Heureux les débonnaires, car ils hériteront la terre. Heureux ceux qui ont faim et soif de la justice, car ils sont appelés fils de Dieu. Et là, le plus loin, il dit, heureux serez-vous lorsqu'on vous outragera. Et qu'on dira faussement toutes sortes de mal à cause de moi. Réjouissez-vous et soyez dans l'allégresse, parce que votre récompense sera grande dans les cieux. 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Que personne ne vous séduise. Car plusieurs viendront sous mon nom disant, c'est moi qui suis le Christ. Ils séduiront beaucoup de gens. Vous entendez parler de guerre, des bruits de guerre. Gardez-vous d'être troublés, car il faut que ces choses arrivent. Mais ce ne sera pas encore la fin. Une nation s'élève contre une nation. Il y aura en divers lieux des famines et des tremblements de terre. Tout cela ne sera que le commencement de la douleur. On vous livrera au tourment. Vous serez haïs de toutes les nations à cause de mon nom. Et en raison de l'iniquité sera accrue, la charité du plus grand nombre se refroidira. Mais celui qui persévérera jusqu'à la fin sera sauvé. Que cette bonne nouvelle du royaume sera prêchée dans le monde entier pour servir de témoignage à toutes les nations, alors viendra la fin. 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Il dit je vous exhorte donc frère, par la compassion de Dieu, à offrir vos corps en sacrifice. C'est agréable à Dieu. Ce qui sera de votre part un culte raisonnable. Ne vous conformez pas au siècle présent, mais soyez transformés par le renouvellement de l'intelligence afin que vous discerniez. 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
1: 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Il voyait Pierre prendre pièce monnaie dans bouchon poisson. Il dit Pierre, prends-nous avec pièce monnaie, payez pour moi. C'est un modèle, monsieur. Nous, même, nous faisons corvée. 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Et ça, vous comprenez bien. 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Ils m'ont dit pour consoler. Je connais le métier, nous, c'est le métier, nous. L'homme on est des nouveaux travail, les bas à la poêle bon, on livre discussion avec vous là. Et bon Dieu va content avec nous. Nous souhaitons que nous formions à l'école de Dieu. Nous souhaitons nous former à l'école de Dieu. 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Forme-moi pour ton service.

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1: Pas besoin de dire sur ce disciple, ou qu'à reconnaître tout ou même à travers la Bible, ce sont disciples de Jésus-Christ. Sous pas de la Bible ou du tout. Jean 8, 31, il dit, si vous demeurez dans ma parole, vous êtes vraiment mes disciples. S'il dit vraiment des disciples, c'est-à-dire qu'il y a des mounes qui prennent poste, disciples qui pas disciples. Ok? Jean 15, verset 8. Jean 15, verset 8, qui ça le dit? Il dit, si vous portez beaucoup de fruits. Il dit, si vous portez beaucoup de fruits, c'est qu'on peut, c'est ainsi que mon Père sera glorifié et que vous serez mes disciples. Il n'a pas dit porter des fruits, il dit beaucoup de fruits. Et nous connaissons que ça veut dire que si que vous êtes converti, vous êtes dans le même niveau encore, vous pas disciple de Jésus-Christ. Un disciple de Jésus-Christ doit aller en forme de progression. Lorsqu'on convertit, c'est qu'on dit Alléluia. Semaine prochaine, c'est pour dire béni soit l'Éternel. Année prochaine, c'est pour dire gloire à Jésus. Pas qu'à être dans le même niveau, donc il faut qu'on porte fruits. Ok? Et troisième façon pour qu'on nomme un disciple, c'est dans Jean 13, verset 34-35. Il dit, si vous aimez les uns les autres, c'est alors que vous serez mes disciples. Il dit, si verset 30-35, il dit, à ceci tous connaîtront que vous êtes mes disciples si vous avez de l'amour les uns pour les autres. Donc si nous n'en goûtons une à l'autre, nous parlons en fait disciples. Nous avons l'autre action qu'il a fait, nous parlons en fait disciples. Donc disciples a demeuré dans la parole, disciples a porté beaucoup de fruits, et disciples a gagné l'amour dans quel. Amour dans quel. Amen. Ça veut dire, sous chute à la jodia, la parole va intéresser vous. Ou si tu as la jodia, la prière, consécration, qui pour faire porter fruit, va intéresser vous. Si tu as la jodia, ou gen moun sous cœur, ou raï moun, surtout moun qui entre dans l'église, ou vivre dans hing, en zizani, parler moun mal, questionner la relation disciple avec Jésus-Christ. La Bible dit avant. Ça veut dire, je n'ai pas besoin de connaître qui rate, qui sous ou côté habiter dans qui pays ou vivre, besoin de connaître, est-ce que trois bagages ça y en haut? Laissez-moi dire, c'est disciple de Jésus-Christ. Ok? Je ne vais pas faire récapitulation trop. Je vais entrer dans la qualité du disciple. Je vais continuer avec la qualité du disciple. Je vais avec vous attitude comme qualité. Je vais avec vous équitabilité comme qualité. Pour équitable. Je vais ensemble avec vous aussi la miséricorde comme qualité. Je vais avec vous aussi le don de libéralité comme qualité. À soir, matin 10, je m'apprends. Mon cinquième ensemble avec vous, c'est l'humilité comme qualité. Je prends ensemble avec vous l'humilité comme qualité. Je vais prendre un texte biblique qui exprime ça ensemble avec moi. Et puis après ça, je vais exprimer l'humilité comme qualité. Luc 9, verset 46-48. Luc 9, verset 46-48. Ça, c'est un texte biblique qui va expliquer ça. Il dit, or, une pensée leur vient à l'esprit, savoir lequel d'entre eux était le plus grand. Jésus, voyant la pensée de leur cœur, prit un petit enfant et plaça près de lui. Qu'est-ce qu'il dit? Continue de dire. Il leur dit, quiconque reçoit en mon nom ce petit enfant, reçoit moi-même. Et quiconque reçoit celui qui m'a envoyé, car celui qui est le plus petit parmi vous, c'est celui-là qui est le plus grand. 49. Donc, jusqu'à 48, c'est correct. Donc, ce qui veut dire que le texte tout ce qu'il a, vin ne pensez nèg yo un bagay bon Dieu pensé yo. Vin ne pensez yo. Un bagay que bon Dieu pas enseigné. Voilà pourquoi même si on est dans l'église, même si on ap marche avec bon Dieu, faut faire toujours attention à ça qu'a vin ne pensé yo. Ça qu'a vin ne pensé yo. Parce que ça qu'a vin ne pensé yo c'est lui qui a dirigé que tu praler. Donc Jésus-Christ veut comprendre, faut que nous armions d'humilité, parce que ça qui est plus grand parmi nous, c'est les considérer comme plus petit. Avant moi de faire une définition de ce que l'humilité, bon, moi, qui ça la Bible dit par rapport à ça? Dans Michée 6, verset 8, il parlait trois bagailles que mon Dieu considérait. Michée 6, verset 8. D'ailleurs, il mettait le sous-sol. Il dit, ô homme, on t'a fait connaître, ô homme, ce qui est bien. Et ce que l'Éternel demande de toi, c'est que tu pratiques la justice, que tu aimes la miséricorde et que tu marches humblement avec ton Dieu. Trois bagailles. Qui ça le dit? Que tu pratiques la justice, c'est-à-dire la justice, c'est mon abstraction qu'il y ait. La justice, c'est une réalité qu'on doit pratiquer chaque jour dans la vie. Pour quelle raison je prends les pratiques ici? C'est parce que la justice, c'est un bagaille pour faire, pour capable démontrer que ou un bon Dieu en dedans. C'est au jour le jour. La justice, en quelque sorte, c'est comment on négocie avec frère, comment on négocie avec soeur, qui j'en garde ou qui comportement on les garder eux-mêmes. Ça veut dire pratiquer la justice. Chaque jour, il faut pratiquer. Il dit que tu aimes la miséricorde. Et troisième, pour lui dire que tu marches humblement avec Dieu. Dans mon soulier, pour moi, le verbe marche. Le verbe marcher. Le verbe marcher. Il n'est pas dit pour pratiquer l'humilité. Il n'est pas dit pour aimer l'humilité. Il dit marcher dans l'humilité. Parce que l'humilité, son condition essentielle. Il y a deux bagailles qui formulent la foi chrétienne. Il y a deux bagailles qui formulent la vie chrétienne. La Bible mandé c'est pour marcher là-dedans. Il y a la foi et l'esprit. De Corinthiens 5, verset 7, il dit, c'est pour nous marcher par la foi et non pas par la vue. Pour quelle raison il dit, c'est pour nous marcher par la foi et non pas par la vue? Parce que la foi, c'est le fonctionnement du chrétien. Ou pas capable de fonctionner sans la foi. Ou pas capable de vivre par la foi. Et là, on va parler de marche ou faire référence à la progression ou continuité. Donc là, il dit marcher par la foi, ça signifie que la foi, c'est l'essentiel. La foi, c'est pas un bagage qu'on a enlevé ou qu'on a retiré. C'est chaque jour pour lever, pour fonctionner par la foi. Ok? En plus aussi, dans Galates 5, verset 16, il dit, c'est pour nous marcher par l'esprit. En quelque sorte, la foi et l'esprit, c'est deux conditions essentielles qu'un chrétien doit gagner dans la relation avec mon Dieu. Parce que c'est par la foi que vous êtes sauvés. C'est par la grâce que vous êtes sauvés, par le moyen de la foi. Ephésiens 2, verset 8. Ça veut dire, si grâce là, est disponible, si pas de gain la foi, ou pas de joindre. En quelque sorte, m'expliquer où il est là. Il faut qu'on ait que, il y a 1 000 000 $ qui existait à Ottawa. Mais si pas bon moyen de transport pour aller à 1 000 000 $, ça, on va pas capable de joindre. Donc, même si 1 000 000 $, c'est important, mais moyen, mais non, à joindre 1 000 000 $, beaucoup plus important que 1 000 000 $, parce que vous n'avez pas jamais gagné à la portée. C'est même Jacques la foi. La grâce disponible. Jésus-Christ vient délivrer tout le monde. Mais si vous pas gagné la foi pour aller à la grâce là, c'est comme si la grâce n'a pas gagné valeur. Parce qu'on pas qu'à joindre. Donc ça fait le dit, faut nous marcher par la foi. De la même manière, par l'esprit aussi. C'est l'esprit qui fait la démonstration du salut. Parce que vous sauvez par l'esprit. C'est-à-dire, l'enfant sauvé, c'est l'esprit qui démontrait qu'on sauvait. Donc, en quelque sorte, faut nous marcher par l'esprit. Ainsi, là, il dit, c'est pour nous marcher aussi. Michée 6, verset 8 là, il dit que ça que tu marches humblement avec Dieu. Ça veut dire que marchons avec mon Dieu, pas de on marche d'arrogance. Marchons avec mon Dieu, pas de on marche hautain. Marchons avec mon Dieu, pas de on marche gros poète, c'est on marche d'humilité. Parce que l'important pour qu'on ait ça, je dis, parce que le bon Dieu a fait quelque chose avec, c'est pas laisser à propre mépriser monde. Le bon Dieu a fait quelque chose avant. C'est pas laisser pour propose qu'on soit superstar. Faut faire un pile effort pour rejoindre nous. Ça, ça m'a dit un bagage là, je veux dire, qu'à scandaliser un pile monde. Il y a un pile superstar qui parle dans l'enfer. Bon, moi, entrez dans la parole. Marchez avec humilité. Nous allons voir que, dans Psaume 25, verset 9, nous allons voir ça psalmiste dit. Dans Psaume 25, verset 9. Nous allons voir ça psalmiste dit. Dans Psaume 25, il dit, il conduit les humbles dans la justice. Il enseigne aux humbles la voie. Il conduit les humbles dans la justice. Il enseigne aux humbles sa voie. Donc bon Dieu fait deux bagailles pour les gens qui humbles. Il conduit dans la justice. Pour quelle raison il conduit dans la justice? Parce que le réaliser, même lorsqu'on a fait certaines erreurs, ce n'est pas volonté ou personnel qu'il faut faire erreur. Mais il conduit pour capable de faire des actes de justice. Elle dit, il enseigne aux hommes sa voix. Ça vient une femme ressortie à deux caractéristiques que Jésus-Christ a parlé dans Jean chapitre 14, chapitre 15, chapitre 16, chapitre 17, de son discours vers la fin. Il était récité, il était étalé les sept principes du Saint-Esprit. Et là-dedans, le Saint-Esprit nous conduit dans la justice aussi. Et le Saint-Esprit enseigne aux uns dans la voie aussi. Et ça qui fait, je dis là, l'humilité aussi marcher en partenariat avec le Saint-Esprit. Parce que c'est le Saint-Esprit qui vous permet que vous vivez en humilité. Ou pas vivre, je ne vais pas aller depuis devant, mais ou pas humble devant les hommes, non, ou humble devant mon Dieu. Parce que humilité, c'est une question de cœur. Je ne prends pas moins humble, même ces personnes qui puis orgueilleux qui existaient. Parce que son façade moins bail. Et ça fait l'humilité. Ce n'est pas une question pour les hommes, c'est une question de relation avec mon Dieu. Ou dans le monde là, la propose dit humble, et pourtant, son gloire qu'elle a cherché. Son gloire qu'elle a cherché. Fait comme si, par exemple, Barack Obama a besoin que le monde entier voyait projecteur à souli, il connaît le bras de gloire là-dedans. Là, le côté pauvre, là, le chita le manger ensemble avec lui. Là, tout le monde dit à la présidente humble. Et pourtant, elle connaît ça, elle peut le faire, pour le médiatiser, la jeune gloire là-dedans. Mais cependant, s'il fait de cœur, que média a vini, que média va vini, ça va suffire, parce que c'est lui qui connaît relation avec bon Dieu, et que c'est bon Dieu réellement qui est là. Et ça fait là, un, ou un devant mon Dieu. Il y a des gens qui disent orgueilleux ou menti. Il y a des gens qui disent qu'ils sont des gens qui ont n'importe quel défaut, mais ou même avec bon Dieu, on connaît ça, on dit, ah, pas ça. Parce que cœur propre devant bon Dieu. Et ça qui fait des relations qui dit, monsieur Doux explique là, entre Saint-Esprit et l'humilité, parce que c'est Saint-Esprit qui en donne, qui fait nous vivre humble. Parce que l'homme de par nature, nous gagne les degrés d'orgueil en donne. C'est Saint-Esprit qui rend nous humble. Et voilà pourquoi que Jean-Saint Doux là, le Saint-Esprit nous conduit dans toute la justice aussi. Il conduit chrétien aussi. Le Saint-Esprit enseigne aux hommes. Enseigne aux hommes aussi. On nous prend, si je me rappelle bien, le Saint-Esprit conduit le chrétien aussi. Le Saint-Esprit conduit le chrétien aussi. C'est dans Jean chapitre 14, le verset 26. Mettez-le pour moi, s'il te plaît. Le Saint-Esprit conduit le chrétien aussi. Jean, il dit, mais le consolateur, vous enseigne, alors c'est pas, c'est plutôt enseigner, vous enseignera toutes choses. Même Jean, là, bon Dieu dit, que bon Dieu, enseignez-nous. Il enseigne aux hommes. Donc s'il dit, lui enseigne toutes choses, en quelque sorte, le chrétien, enseigné par le Saint-Esprit, est appelé à être humble. Donc c'est Jean 14, verset 26, ça c'est enseigné. Maintenant, prends Jean 16, verset 13 pour moi. Jean 16, verset 13, ça le dit, il dit, il vous conduira dans toute la vérité. Bon Dieu, conduis-nous dans l'humilité. Et bon, je vais enseigner aussi dans l'humilité. Donc ça, c'est l'apport du Saint-Esprit. Donc le chrétien doit avoir l'apport du Saint-Esprit dans son acte d'humilité. Et ça qu'il faut voir, Jésus-Christ parle venir sur la terre comme homme humble. Jésus-Christ parle venir sur la terre comme un homme qui humble. Philippiens 2, verset 7 à 8. Philippiens 2, verset 7 à 8. Qu'est-ce qu'il dit? Il dit qu'on s'accueille. Mais c'est dépouiller lui-même, le dépouillement. Dépouiller lui-même en prenant la forme de serviteur. Donc Jésus-Christ est en devenant semblable aux hommes. D'ailleurs, on connaît le dépouillement de Jésus-Christ, c'est parce qu'il vient sous la forme d'un homme. Dépouillé. Pour qui est-ce que Jésus-Christ dépouillé? Parce qu'il vient avec sous la forme d'un homme. Parce que l'homme exprime la limitation. Quel que soit homme non limité. Même si c'est un homme qui a une grande capacité limitée. Si l'homme n'est pas limité dans l'action, la terre n'a pas d'exister encore. Parce que l'homme aimait jouer la gloire. Donc Jésus-Christ qui ça le fait lui-même. Il est Dieu dans toute sa puissance. Mais il dépouille lui-même. Et voilà pourquoi, comme chrétien, il y a quelques bagailles pour nous faire pour le bon Dieu. Faut que nous retirer dans le niveau qu'on est. Pour le monde, bon Dieu veut aller aider. Faut pas aller d'elle, pardon, en l'air. C'est pour descendre dans le niveau. Pour le monde, bon Dieu veut aller à côté. C'est pas pour aller avec en pile capacité personnelle, à le joindre dans la situation côté là. Parce que c'est comme ça, bon Dieu. Lorsqu'on va aller dans le monde, on aller des monde avec toute capacité, ou rabaisser. Parce qu'elle parle où elle semble avec. Et ça fait, bon Dieu, quel que soit ça la fait, il toujours mette le niveau de l'homme. Quel que soit ça, bon Dieu a fait, parce que bon Dieu n'a pas intention lui-même pour le rabaisser, mais il a intention pour l'élever. Et ça fait, si par exemple, bon Dieu d'avoir aidé quelques monde qui ont quelques problèmes dans la zone, eh bien, laisse ça, par exemple, bon Dieu va dans la zone, pas besoin de citer zone, on ne compte qu'ils en ont dit. C'est pas laisse ça pour parler sous machine qui coûtait 100 000 dollars. Et puis l'on parle dans la zone, machine qui a 100 000 dollars, déjà, c'est une vexation pour les gens dans la zone. Parce que 100 000 dollars qui ont couru dans la rue, ça sont des bagailles qui dérangent complètement. Si vous êtes capable d'aller à pied, si vous êtes capable d'aller sur motocyclette, faire ressembler à les gens. Et le message va passer à passer plus bien. Ça va inculquer, la inculquer plus bien. Parce que des fois, nous voulons montrer que nous avons fait pour lui, mais c'est parce qu'il est supérieur à passer. Si mon Dieu t'a fait pour nous parce qu'il est supérieur à passer, nous ne pouvons nous qui t'a recevoir un message, mon Dieu t'a parlé. Il aura le verset 8 là, qui ça le dit? Il dit, il s'est humilié lui-même, se rendant obéissant jusqu'à la mort, même jusqu'à la mort de la croix. L'humilité de Jésus-Christ mène à mourir. L'humilité de Jésus-Christ mène vers l'humiliation pour qu'il soit capable d'exemple. De qui ça qu'a fait. Exemple de qui est mon Dieu qu'elle est. Et ça qui fait, tout chrétien qui a cherché la gloire, son chrétien qui passe à rebord. Un disciple qui a cherché la gloire, son disciple qui a cherché à passer à rebord. Un disciple où doit gagner l'esprit de l'humilité dans vous-même. L'esprit de l'humilité. Fait ça paraître plus simple pour capable conquérir le plus de nombre monde possible. Fait ça paraître normal là. Et ça fait, pharisien qui n'a pas existé encore, mais il y a des gens qui vivent encore en pharisien. Frère, et pas ça? On va dire qui gagne. Ça c'est Chanel lié. Ça c'est Chanel lié. Gros robe. Et puis gros chaîne avec une croix maintenant poche là. Et puis gros robe, etc. Non, vini simple. C'est pas dans ça le message là. Le message là, c'est dans où lié. Et pas faire mon ouel pour qu'on connaisse que c'est ça. Mettez gros robes sous. Et puis mettez un gros quoi camper là. Et puis mettez bagaille en cour. Et puis relo ceci, relo cela. Et puis tout le monde voulait mettre des mots. L'on prend le monter sous chair. C'est pour que mon capote bibou pour vous. Et pas ça. Et pas là dans le et pas là dans le Jésus-Christ pas de monde qui t'a aidé le poté en rien pour lui-même. La paix bon Dieu avant. Jésus-Christ s'est traité tout monsieur égal. Pas que monde qui a porté quoi que ce soit pour Jésus-Christ. Non. Et pas dans ça. Alors, il y a un beurre, ça veut dire que il a porté. Non, c'est pas comme ça, ça y est. Le plus simple qu'on est capable de faire l'évangile, c'est le plus simple qu'on est capable d'atteindre l'autre monde aussi. Et ça fait Jésus-Christ est venu dans sa forme le plus simple. L'évangile la facile. C'est nous-mêmes qui rentrons. Debout à son côté où aller. Ou à un acrobat qui a fait l'évangile par là. De moi son côté aller, ouais, on monte descendre, on sait si c'est là, on dit, on fait trois tours, et puis fait devant, et puis l'arrivée là, cafou, ça a traversé ici, l'arrivée là, retire corps là, l'évangile pas là. La paix, bon Dieu, avant, ça me dit, l'évangile pas là. L'évangile, dans Matthieu 8, le verset 16, Jésus-Christ dit dans l'autre côté, il chassa les démons par sa parole. Et il guérit tous les malades. Ça veut dire, Jésus-Christ pas besoin de faire une bonne simagrie. Vous comprenez là, aux malades, Jésus-Christ parle dans la vie pour guérir dans l'immédiat. Parce que l'évangile, c'est pas ça, on fait à côté, c'est ça, on dit. Parce que puissance, non, c'est la parole alliée. Oh. La paix, mon Dieu, vous avez dit là. Ça veut dire, même lorsque David là, avec une petite chemise, sans rien sur moi, c'est pas grave. Ça, quand nous, non, c'est la moins lié. Puissance, non, c'est la moins lié. C'est l'aime pas, là, on va faire différence. Et ben là, bim, bou, la différence. Mais c'est l'aime pas. Ça fait un pire fois nous qu'on décide de certaines personnes parce que nous avons une vision apparente de qui est ce monde. Alors bon, je vais vous demander qu'on y a pris la plus profondeur. Tourne dans Matthieu 7, verset 20, il dit à leurs fruits que vous reconnaîtrez qui ils sont. On nous regarde ça qu'a fait, on nous regarde ça qu'a accompli. On nous voit qui ça l'évangile la baille. Non, ouais, qui est sûr. C'est ça l'humilité. L'humilité, c'est l'on finit agir. Vous ne pouvez pas penser ça de où. C'est pas ça? Vous ne pouvez pas penser ça de où. L'humilité, c'est l'on finit faire quelque chose pour tout le monde étonné. Pour voir c'est l'on.

0: Alléluia.
1: Sans me juge. Jésus lui dit, car celui que j'ai envoyé dit la parole de Dieu parce que Dieu ne lui donne pas l'esprit avec mes juges. C'est ça mon besoin dans la mort aujourd'hui. Besoin qu'on ait, est-ce que l'esprit bon Dieu en dedans? Parce que c'est l'humilité. C'est pas un but. Ça me dit l'humilité, c'est pas un but. Par les conditions de l'élévation, c'est fait par l'humilité. Il y a un monde qui n'est pas humble ou pas élevé. Ou qui doit élever l'argent. Ou qui doit élever le magouille. Mais la vraie élévation de cet esprit-là, il faut que vous passez dans le chemin ça quand même. Ça va empêcher qu'on puisse ou pour faire de grandes choses. Ça va empêcher que tout le monde voit sous cette colline. Non. Mais est-ce que son élévation humaine ou bien son élévation de Dieu? Est-ce que ça va empêcher tout le monde et puis bow down devant? Mais ou même ou qu'on qui est mounouye? Ou qu'on est pour de vrai, que bon Dieu pas en dedans, ou pas élevé, vrai. Est-ce qu'on va mettre la bien? Parce que l'humilité, ça fait dans Luc 11, ça fait dans Luc 11, Jésus-Christ dit qu'on s'accueille, quiconque s'élève, s'abaisse. Et quiconque s'abaisse, s'élève. Son condition inévalable. C'est pas un but en soi. C'est pas chercher pour chercher humble, faut que vous humble, parce qu'on appartient à bon Dieu. C'est pas chercher pour chercher humble, c'est pour humble, parce qu'on va marcher derrière mon Dieu. Parce qu'on va suivre Jésus. Ça veut dire que c'est bon but pour le dire, bon moi, si je joigne quelques bagailles, en quelque sorte, l'humilité ne cherche pas dans la prière. Elle va prier pour le prier. De vous faire ça, on va t'acheter maintenant, on va suivre lui. Lui mettons nos conditions pour marcher ensemble avec lui. Ou humble de nature. Amen. Amen. Ça fait l'apôtre Paul dit, ayez les regards fixé sur Jésus-Christ. Jean-Léa est consacré. Alors il parlait également. Ayez les sentiments

ou même qui a coûté dans le moment ça. Moi, j'ai une bonne nouvelle. Qui me dit, si il y a un pico investissement qui est fait sur la terre, c'est sans Jésus qui est coulé, ou tu as la vie, ou tu es capable de la vie. Qui me dit, le sang de Jésus, l'air coulé dans la veine, le sang de Jésus, l'air coulé dans la vie, n'importe quelle raison.

0: Jésus-Christ vient, mais bien-aimé le Seigneur. Il n'est pas supposé prendre l'autre homme pour mettre avec lui, non? Il met l'autre homme ensemble avec lui pour qu'il ait un exemple d'interdépendance. Ça fait bon Dieu parler des dons spirituels. Il dit, yon gen l'autre, l'autre la gen l'autre, l'autre la gen l'autre, c'est pour m'ba inauguré. Pour m'ba dire, si m'ba là, l'église va pas marcher. C'est pas ça? M'ba ka kampe m'di jodi a, si m'ba prêcher, l'église va pas marcher. Parce que bon Dieu investit dans l'autre monde encore. C'est pas vrai? Et ça fait son bagage charnel lié. L'autre dit, c'est un tel seulement qui a prêché. Le pas de Dieu. Si on vient de vous consacrer, c'est vous-même seulement qui a prêché. Retirez ça à l'embauche dans l'immédiat. Parce que les livres montent au orgueil. Jésus-Christ, lui fait deux commissions. La première grande commission, lui voue disciples. Deux par deux. Et puis il dit, mais ça pour nous le faire. Pendant le chita. Il va prendre toute renommée pour lui. Il va prendre tout pouvoir pour lui-même. Il dit, monsieur, moi là, ma chita. Et ma quitte à le faire, ça ne va le faire là. Dans Matthieu chapitre 10 et dans Luc chapitre 10 aussi. N'est-ce chassé des mots pendant mettre la vivant. N'est-ce guéri à ma prière malade, malade guéri pendant Jésus-Christ vivant. C'est pour démontrer le niveau de relation personnelle, l'interdépendance qui existait dans l'humilité. De pour essayer de ne pas battre l'estomac, il y a un danger là. Un danger qui existe. Et ça qui fait, l'évangile, nous avons besoin qu'on y a. C'est pas l'évangile parole en pile, mais c'est l'évangile qui tombe dans la pratique des choses. Nous avons besoin des gens consacrés. Des gens qui ont cherché bon Dieu de vrai. Des gens que bon Dieu investit dans eux. 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Les 3000 âmes qui te convertis, ce n'est pas seulement les hommes qui te parlent en langue, ils te comprennent. Les femmes te parlent aussi, ils te comprennent aussi. La femme te rapproche aussi. Ça signifie, je dis, ah. Quelles que soient les circonstances qui rentrent dans la réalité d'un chrétien, c'est de l'évangile pour dépendre. 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

Bon Dieu Emmanuel, nous retournons encore ensemble avec vous pour nous continuer avec le moment de prière ça que nous relais, moment de prédilection parce que c'est le moment bon Dieu réservé pour nous rentrer en contact avec lui. Bon Dieu, c'est la plus grande autorité qui existait sur la terre. Donc, t'as quoi que t'as excité. Lorsqu'on est on prend la prière parce qu'on est on parler avec un être qui est suprême, qui relais l'Éternel des armées, c'est lui commander tout ça qu'on est existé, c'est en bas pouvoir tout le monde était. Donc, t'as quoi, c'est un moment qui t'a spécial pour même. Et Radio Emmanuel compte ça déjà. Et ça fait Radio Emmanuel toujours permettre que moment ça, son moment que lui prend en considération pour capable reconnaître à travers des marches nous que nous bail la prière en pile importance. 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N'appli dans Jean chapitre 5, à partir du verset 17. À partir du verset 17. 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Jésus-Christ dit, mais Jésus leur répondit. Mon Père agit jusqu'à présent, moi aussi j'agis. À cause de cela, les Juifs cherchaient encore plus à le faire mourir, non seulement parce qu'il violait le sabbat, mais parce qu'il appelait Dieu son propre Père, se faisant lui-même égal à Dieu. Jésus reprit donc la parole et leur dit, en vérité, je vous le dis, le Fils ne peut rien faire de lui-même. Il ne fait que ce qu'il voit faire du haut Père. Et tout ce que le Père fait, le Fils aussi le fait pareillement. Car le Père aime le Fils et lui montre tout ce qu'il fait. Et il lui montrera des œuvres plus grandes que celles-ci, afin que vous soyez dans l'étonnement. Car comme le Père ressuscite les morts et donne la vie, ainsi le Fils donne la vie à qui il veut. Le Père ne juge personne, mais il a remis tout jugement au Fils, afin que tous honorent le Fils comme il honore le Père. Celui qui n'honore pas le Fils n'honore pas le Père qui l'a envoyé. En vérité, je vous le dis, celui qui écoute ma parole et qui croit à celui qui m'a envoyé a la vie éternelle et ne vient point au jugement, mais il est passé de la mort à la vie. En vérité, je vous le dis, l'heure vient et elle est déjà venue, où les morts entendront la voix du Fils de Dieu, et ceux qui l'auront entendu vivront. Car comme le Père a la vie en lui-même, ainsi il a donné au Fils d'avoir la vie en lui-même. Et il lui a donné le pouvoir de juger, parce qu'il est Fils de l'homme. Ne vous étonnez pas de cela, car l'heure vient où tous ceux qui sont dans les sépulcres entendront sa voix et en sortiront. Ceux qui auront fait le bien ressusciteront pour la vie, mais ceux qui ont fait le mal ressusciteront pour le jugement. Je ne puis rien faire de moi-même selon que j'entends. Je juge et mon jugement est juste parce que je ne cherche pas ma volonté, mais la volonté de celui qui m'a envoyé. C'est avec Texa que nous pourrons méditer aujourd'hui et nous espérer que le Saint-Esprit va guider nous pour nous capables non seulement méditer ensemble avec vous, mais aussi joindre des mots de prière pour me capable la prier ensemble avec vous. 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
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Ce qu'il dit de sa bouche, ça m'a accompli. C'est ça la Bible déclarée. Et il dit à cause de cela les Juifs cherchaient encore plus à le faire mourir, non seulement parce qu'il violait le sabbat, mais parce qu'il appelait Dieu son propre père, se faisant lui-même égal à Dieu. Donc d'après faut comprendre nos bagages, je dis le sabbat c'est une cause de la mort de Jésus-Christ. Le sabbat c'est une cause de la mort de Jésus-Christ parce que Jésus-Christ violait le sabbat, il cherchait pour le faire mourir. 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Avec la venue de Jésus-Christ, tout ce qui s'agit rapport avec la loi disparaît complètement. 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C'est la loi de l'esprit. 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Mais Jésus-Christ reprit encore la parole et dit en vérité, je vous le dis, le Fils ne peut rien faire de lui-même. Il ne fait que ce qu'il voit faire son Père, que ce qu'il voit faire au Père. Et tout ce que le Père fait, le Fils aussi le fait pareillement. Non seulement Jésus-Christ pas occupé dans sa abdia, parce qu'il a pensé à cause qu'il a fait, il a le désir pour tuer Jésus-Christ. Jésus-Christ est capé, mais Jésus-Christ parlait encore plus raide. 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Il dit en vérité, ça veut dire ça le dit, il t'a dit,
comme ça, mais qu'on y a appuyé avec une fermeté qui vraiment avancée. Et puis Jésus-Christ continue à parler. Il dit, car le Père aime le Fils et lui montre tout ce qu'il fait. Il lui montrera des œuvres plus grandes que celles-ci, afin que vous soyez dans l'étonnement. Donc Jésus-Christ veut faire reconnaître, m'a fait encore des choses qui sont encore plus extraordinaires. Parce que l'on a plus devant encore, dans Jean chapitre 11, il va faire un bagage qui est plus grand que ça. Parce que ça fait 38 ans qu'il était couché, bon piscine, non, pas de monde qui était jeté. 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Mais Jésus-Christ peut faire des œuvres encore plus grandes que ça le dit là. Il dit, afin que vous soyez dans l'étonnement. Qui œuvre qui est plus grande, Jésus-Christ peut le faire dans le livre de Jean, c'est la résurrection de Lazare. Et Jésus-Christ peut le temps que les Juifs soient réunis pour le capable de faire ça. Parce qu'il a déjà dit que les choses qu'il peut le faire, qui peut le rendre dans l'étonnement. Là, vous voyez dire que Lazare est malade. Là, vous voyez dire que Lazare est sur le point de mourir. Jésus-Christ n'est pas étonné pour ça. Il était fait exprès. Il a quitté Lazare, entré en putréfaction. Pour qui ça? Parce qu'il connaît que il était fait une déclaration dans Jean chapitre 5. Quand il était là, fait de plus grandes œuvres. Et il peut le étonner de ça, Jésus-Christ peut le faire. Eh bien, il peut le faire ça. Il peut le faire ça. Et il peut le faire ça pendant que tout juif t'est réuni et il peut ressusciter Lazare. Et c'est pas la résurrection de Lazare qui est plus extraordinaire. C'est parce que Lazare pas seulement mourit, mais il mourit encore pendant 4 jours. Il était mourit pas de espoir de résurrection. Et selon les propres paroles de ce Lazare, Lazare était senti déjà. Mais on connaît pas qu'un cas qui senti pour Jésus-Christ, quel que soit cas, Jésus-Christ a levé des filles. 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Non seulement la Bible dit tout est possible. À Dieu, il dit rien n'est impossible à Dieu. En même temps aussi, il dit tout est possible à celui qui croit. Cette même capacité que bon Dieu gagne pour le faire miracle là, il confirme tout pour nous faire des choses extraordinaires. À nous, prend Jean chapitre 11, le verset 42 pour nous appuyer. Ça Jésus-Christ dit, il a fait encore plus d'autres œuvres là. Il dit, pour moi, je savais que tu m'exaspères, mais j'ai parlé à cause de la foule qui m'entoure afin qu'il croit que c'est toi qui m'a envoyé. Et en dit cela, il cria d'une voix forte, Lazare, sors! Et le mort sortit, les pieds et les mains liés, et les visages enveloppés d'un linge. Jésus leur dit, déliez-le et laissez-le aller. Plusieurs des Juifs qui étaient venus vers Marie et qui virent ce que fit Jésus-Christ crurent en lui. Mais quelques-uns d'entre eux allèrent trouver les pharisiens et leur dirent ce que Jésus-Christ avait fait. Donc, ouais, Jésus-Christ a guérison. Dans Jean chapitre 5, il dit, m'a fait beaucoup plus de choses et n'a pas tombé dans l'étonnement. Eh bien, c'est la résurrection de Lazare qu'elle t'a parlé. Et à cause de ça, en pile, monde t'a quoi dans lui. Eh bien, maintenant, situation, là, parlons situation de conversion pour en pile monde. Parce qu'elle est tellement arrivée loin. Bon Dieu, pour faire une intervention personnelle. Et à partir d'une intervention personnelle, bon Dieu, pour faire, il peut mener en pile monde dans l'étonnement. Et tout le monde peut le saisir qu'il y a, qu'il y a un bon Dieu qu'on a servi à. C'est pour un bon Dieu qui est pareil. Bon Dieu, c'est un bon Dieu qui est extraordinaire. Il n'est pas pareil. Nous avons seulement pour nous besoin pour nous faire confiance et réaliser la toute puissance de sa majesté. Je vais mettre en musique, m'a retourner pour me la prier ensemble avec vous. Mais si vous avez besoin de vous, c'est que bon Dieu n'est pas pareil. Il n'est pas rival. L'aile parle. L'éternité envahie. Restez là, parlez, n'a pas retourné à l'air pour nous prier ensemble avec vous. Au nom de Jésus-Christ. 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

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Nous passer de la prière ensemble pour nous chercher la présence de Dieu. Père, au nom de Jésus-Christ, nous approchons côté aujourd'hui. Nous nous remercions pour tout miracle qu'on fait dans la vie. Nous n'avons pas de temps pour nous être capables de contrôler tout ce qu'on fait pour nous-mêmes. Parce que nous t'avons révélé impuissant dans le calcul ça. Parce que pour tout ce qu'on fait pour nous, mon Dieu, nous n'avons pas gagné assez de compétences pour nous calculer. Nous approchons côté nous pour nous remercier pour tout miracle qu'on fait. Merci pour la délivrance qu'on fait nous. Merci pour la grâce qu'on fait nous. Nous pas la mériter tout ça ou ban nous yo, mais à cause par ton sang qui versé à la croix ou fait provision pour nous-mêmes je dis à nous ka camper pour nous dire que nous sauver non seulement nous 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

Seigneur, il n'y a rien que nous ne désirions plus que ta présence au milieu de nous. Alors que nous chantons, viens, viens au milieu de nous. Viens changer nos cœurs, viens transformer nos vies.

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